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0: Il est 3h.
1: David Riffon avec vous pour ces informations. Le retour des orages attendus ces prochaines heures, ils seront moins violents que ceux qui se sont abattus sur notre territoire ce week-end. C'est en tout cas la promesse de la cellule d'expertise orage du service public de Wallonie. Les cumuls attendus seront moins importants, entre 15 et 20 litres d'eau par mètre carré, voire très localement 30. Mais c'était jusqu'à 100, voire 120 par endroit le week-end dernier. Et s'il y a de la grêle, il devrait s'agir cette fois d'épisodes très localisés et limités. L'Institut Royal Météorologique a placé tout le sud et le centre du territoire en avertissement jaune dès 4h ce mardi matin et jusqu'à minuit. À Jemeppe-sur-Sambre, à Velaine, mais aussi à Nivelles dans le Brabant wallon, il faudra sans doute attendre mercredi pour que la situation rentre totalement dans l'ordre. Les intempéries ont rendu l'eau de distribution impropre à la consommation. Des citernes et des berlingots sont arrivés pour ravitailler les habitants. La première ministre danoise sortante rempile pour un nouveau mandat. Plus de 2 mois après les élections législatives, Mette Frederiksen a annoncé ce lundi soir un accord de coalition gouvernementale de gauche qu'elle va diriger. Elle présentera son programme ce mardi et puis son nouveau gouvernement mercredi. Les eurodéputés et les États européens ont, eux, trouvé un accord pour durcir la politique migratoire dans l'Union européenne. La loi prévoit une batterie de mesures pour accélérer les expulsions et elle permet aux États qui le souhaitent de créer des centres pour pouvoir renvoyer en dehors de l'Europe les migrants qui se retrouvent déboutés du droit d'asile. Le compromis devrait être voté une dernière fois par le Parlement européen et les États membres dans les semaines qui viennent. Un hommage national sera rendu mercredi aux Invalides à Paris, au sociologue et philosophe Edgar Morin, décédé la semaine dernière à l'âge de 104 ans. Emmanuel Macron présidera cette cérémonie d'hommage de la nation. Samedi dernier, le chef de l'État français avait salué la mémoire d'un soldat de la résistance, militant et affranchi, écrivain et penseur du siècle, défenseur de la nature et des peuples, qui était l'humanisme fait personne. Avec sa bienveillance, sa curiosité, il ne cessait de nous éclairer. Les Diables Rouges entament ce mardi soir leur toute dernière ligne droite avant la Coupe du Monde. Les hommes de Rudy Garcia disputent le premier des 2 derniers matchs amicaux de préparation avant le Mondial. En attendant la Tunisie au Stade Roi Baudouin, samedi, c'est un déplacement en Croatie ce mardi. Coup d'envoi 18h à suivre sur tous les médias de la RTBF. Merci pour votre écoute, où que vous soyez, passez une très belle nuit.
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0: Il est 4 heures.
1: David Riffon avec vous pour ces informations. Le retour des orages attendus ces prochaines heures. Ils seront moins violents que ceux qui se sont abattus sur notre territoire ce week-end. C'est en tout cas la promesse de la cellule d'expertise orage du service public de Wallonie. Les cumuls attendus seront moins importants, entre 15 et 20 litres d'eau par mètre carré, voire très localement 30. Mais c'était jusqu'à 100, voire 120 par endroit le week-end dernier. Et s'il y a de la grêle, il devrait s'agir cette fois d'épisodes très localisés et limités. L'Institut Royal Météorologique a placé tout le sud et le centre du territoire en avertissement jaune dès 4 heures ce mardi matin et jusqu'à minuit. À Jemeppe-sur-Sambre, à Velaines, mais aussi à Nivelles dans le Brabant wallon, il faudra sans doute attendre mercredi pour que la situation rentre totalement dans l'ordre. Les intempéries ont rendu l'eau de distribution impropre à la consommation. Des citernes et des berlingots sont arrivés pour ravitailler les habitants. La première ministre danoise sortante rempile pour un nouveau mandat. Plus de 2 mois après les élections législatives, Mette Frederiksen a annoncé ce lundi soir un accord de coalition gouvernementale de gauche qu'elle va diriger. Elle présentera son programme ce mardi et puis son nouveau gouvernement mercredi. Les eurodéputés et les États européens ont, eux, trouvé un accord pour durcir la politique migratoire dans l'Union européenne. La loi prévoit une batterie de mesures pour accélérer les expulsions et elle permet aux États qui le souhaitent de créer des centres pour pouvoir renvoyer en dehors de l'Europe les migrants qui se retrouvent déboutés du droit d'asile. Le compromis devrait être voté une dernière fois par le Parlement européen et les États membres dans les semaines qui viennent. Un hommage national sera rendu mercredi aux Invalides à Paris, au sociologue et philosophe Edgar Morin, décédé la semaine dernière à l'âge de 104 ans. Emmanuel Macron présidera cette cérémonie d'hommage de la nation. Samedi dernier, le chef de l'État français avait salué la mémoire d'un soldat de la résistance, militant et affranchi, écrivain et penseur du siècle, défenseur de la nature et des peuples, qui était l'humanisme fait personne. Avec sa bienveillance, sa curiosité, il ne cessait de nous éclairer. Les Diables Rouges entament ce mardi soir leur toute dernière ligne droite avant la Coupe du Monde. Les hommes de Rudy Garcia disputent le premier des 2 derniers matchs amicaux de préparation avant le Mondial. En attendant la Tunisie au Stade Roi-Baudouin, samedi, c'est un déplacement en Croatie ce mardi. Coup d'envoi 18h à suivre sur tous les médias de la RTBF. Merci pour votre écoute, où que vous soyez, passez une très belle nuit.
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0: Il est 5 heures.
1: David Riffon avec vous pour ces informations. Le retour des orages attendus ces prochaines heures. Ils seront moins violents que ceux qui se sont abattus sur notre territoire ce week-end. C'est en tout cas la promesse de la cellule d'expertise orage du service public de Wallonie. Les cumuls attendus seront moins importants, entre 15 et 20 litres d'eau par mètre carré, voire très localement 30. Mais c'était jusqu'à 100, voire 120 par endroit le week-end dernier. Et s'il y a de la grêle, il devrait s'agir cette fois d'épisodes très localisés et limités. L'Institut Royal Météorologique a placé tout le sud et le centre du territoire en avertissement jaune dès 4 heures ce mardi matin et jusqu'à minuit. À Jemeppe-sur-Sambre, à Velaine, mais aussi à Nivelles dans le Brabant wallon, il faudra sans doute attendre mercredi pour que la situation rentre totalement dans l'ordre. Les intempéries ont rendu l'eau de distribution impropre à la consommation. Des citernes et des berlingots sont arrivés pour ravitailler les habitants. La première ministre danoise sortante rempile pour un nouveau mandat. Plus de 2 mois après les élections législatives, Mette Frederiksen a annoncé ce lundi soir un accord de coalition gouvernementale de gauche qu'elle va diriger. Elle présentera son programme ce mardi et puis son nouveau gouvernement mercredi. Les eurodéputés et les États européens ont, eux, trouvé un accord pour durcir la politique migratoire dans l'Union européenne. La loi prévoit une batterie de mesures pour accélérer les expulsions et elle permet aux États qui le souhaitent de créer des centres pour pouvoir renvoyer en dehors de l'Europe les migrants qui se retrouvent déboutés du droit d'asile. Le compromis devrait être voté une dernière fois par le Parlement européen et les États membres dans les semaines qui viennent. Un hommage national sera rendu mercredi aux Invalides à Paris, au sociologue et philosophe Edgar Morin, décédé la semaine dernière à l'âge de 104 ans. Emmanuel Macron présidera cette cérémonie d'hommage de la nation. Samedi dernier, le chef de l'État français avait salué la mémoire d'un soldat de la résistance, militant et affranchi, écrivain et penseur du siècle, défenseur de la nature et des peuples, qui était l'humanisme fait personne. Avec sa bienveillance, sa curiosité, il ne cessait de nous éclairer. Les Diables Rouges entament ce mardi soir leur toute dernière ligne droite avant la Coupe du Monde. Les hommes de Rudy Garcia disputent le premier des 2 derniers matchs amicaux de préparation avant le Mondial. En attendant la Tunisie au Stade Roi Baudouin, samedi, c'est un déplacement en Croatie ce mardi. Coup d'envoi 18h à suivre sur tous les médias de la RTBF. Merci pour votre écoute, où que vous soyez, passez une très belle nuit.
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0: revoir, Emily. 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
1: Oui, monsieur l'oiseau. Au revoir.

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0: C'est la dernière ligne droite pour le décret qui fâche les enseignants. Il a été adopté en commission. Il devrait l'être dans deux jours en plénière, en dépit de la mobilisation dans les écoles. Les Diables Rouges affrontent la Croatie ce soir en match amical, moins de deux semaines avant leur début en Coupe du Monde. Bonjour à toutes et tous. Cette nuit, le fameux décret programme contesté par le monde enseignant a été adopté en commission du Parlement de la Fédération Wallonie-Bruxelles. La suite logique, c'est son adoption en séance plénière jeudi. Hier soir, pour marquer le coup, quelques centaines de professeurs et directeurs étaient réunis devant le Parlement. Pauline Baldwins, enseignante à Bruxelles, nous explique ce qu'elle faisait là.
1: Je perds l'intégralité de mon travail, donc 99%. Il va peut-être me rester 4 heures sur les 26 que je preste actuellement. Parce que je suis temporaire depuis 11 ans. Ça fait 11 ans que je travaille dans l'enseignement. Je n'ai jamais réussi à être nommée parce que j'ai cumulé, là, je pense, 25 postes de remplacement en 11 ans. Et par ruissellement, évidemment, ben, toutes les heures disparaissent. Donc moi, dans ma situation personnelle, l'année prochaine, j'ai zéro chance de trouver un autre poste dans une autre école. J'ai, avec les autres mesures du gouvernement, aucune chance d'avoir le chômage, aucune chance d'avoir le CPS. Ma pension va être ridicule. Donc en fait, ma vie maintenant, avec les mesures du gouvernement, elle passe de classe moyenne à pauvreté.
0: Une interview d'Hugo Dewoye et Amaury Boucher. Le trafic aérien à l'arrêt cette nuit suite à un mouvement de grève des contrôleurs aériens de Skies dans le cadre de négociations entre représentants du personnel et direction concernant le futur centre de contrôle numérique de Namur pour les aéroports de Charleroi et Liège. Le trafic aérien ne pourra reprendre que dans une heure, normalement, ce qui implique du retard au départ à Zaventem et deux avions déviés à l'arrivée. 7 vols retardés, 15 annulés à Charleroi au départ, plusieurs annulations à l'arrivée aussi, une vingtaine d'annulations au départ à Liège. Les habitants de Jemeppe-sur-Sambre et d'Auvelais et Velaines-sur-Sambre dans l'entité de Sambreville sont toujours privés d'eau. La station de pompage endommagée par les orages de ce week-end fonctionne à nouveau, mais il faut à présent remplir les canalisations et surtout s'assurer que l'eau est bien potable, même si de l'eau devrait à nouveau couler des robinets. Il est conseillé aux habitants d'éviter de l'utiliser pour un usage alimentaire tant que les résultats des contrôles et les analyses ne sont pas connus. Un retour à la normale est espéré pour demain matin. En attendant, la distribution d'eau potable par camion-citerne se poursuit. Les habitants de Nivelles dans le Brabant wallon doivent attendre aussi pour consommer l'eau du robinet. Notre intestin abrite 100 000 milliards de bactéries et de bonnes bactéries protectrices des microbiotes. Notre alimentation influe sur leur efficacité. Des liens existent aussi avec notre cerveau. C'est le domaine d'étude de l'équipe du chercheur Patrice Cagny, professeur à l'UC Louvain. Il reçoit aujourd'hui le prix Francky, sorte de Nobel belge. Il consacrera l'argent de ce prix à un nouveau projet de santé publique. Il veut savoir ce que nos microbiotes racontent grâce à une analyse de nos selles.
2: Nous allons analyser la composition du microbiote intestinal qui directement, elle, dépend de ce que nous mangeons et la situation dans laquelle nous sommes, notre humeur, notre stress, notre anxiété dépendent également de l'alimentation et de notre microbiote intestinal. On espère pouvoir revenir vers les personnes en leur expliquant ce qu'ils ou ce qu'elles font de bien, ce qu'ils ou ce qu'elles ne font pas de bien et pouvoir leur donner des conseils appropriés en vue d'améliorer la santé, mais aussi de donner des outils à nos pouvoirs de santé publique pour que dans le futur, nous puissions éduquer à la fois les générations futures, les plus jeunes, les parents, mais également les personnes plus âgées pour limiter les facteurs de risque de maladie.
0: Une interview de Joanne Montet. Dans moins de deux semaines, les Diables Rouges joueront leur premier match à la Coupe du Monde américaine. Ce soir, pour se mettre en jambes, l'équipe belge affronte en amical la Croatie, une grande équipe. Le sélectionneur Rudy Garcia est très attentif à la bonne ambiance au sein des Diables.
3: Les joueurs sont heureux de se retrouver. Ce dont je suis à peu près convaincu à 100%, c'est que j'ai pris le meilleur groupe pour vivre ensemble et vivre ensemble longtemps. Donc les joueurs sont contents de se retrouver. C'est le début, il faudra voir aussi à l'épreuve du temps. J'espère bien qu'on va rester très longtemps aux États-Unis et en tous les cas, on sollicite aussi les joueurs. Déjà cette semaine, je pense qu'il y aura un peu de team building pour que les joueurs puissent être ensemble, mais dans un autre contexte que celui de Tubize et le staff aussi. On va se mettre un petit peu ensemble pour ne pas toujours avoir le survêtement parce que c'est comme une deuxième peau maintenant. Voilà, plus que de la com, c'est on a une vraie deuxième peau et on va. Voilà, heureusement, on a beaucoup de rechange parce que on va les emmener loin dans la compétition.
0: Le sélectionneur national interrogé par Benjamin Dessenin, Croatie-Belgique à suivre sur la Une et sur Ovio, coup d'envoi à 18h. Les Diables qui joueront encore une dernière rencontre amicale samedi contre la Tunisie et puis ils s'envoleront vers les États-Unis. Roland Garros, l'affiche de la soirée d'hier entre Arina Sabalenka et Naomi Osaka, tournée à l'avantage de la numéro 1 mondiale du tennis. Sabalenka s'est qualifiée en 2-7, 7-5, 6-3. Ce mardi, place au premier quart de finale. Sachez enfin que Serena Williams va faire son retour sur le circuit de tennis. La semaine prochaine, la joueuse américaine de 44 ans va participer au tournoi du double du Queen's en Angleterre. Serena Williams n'a plus joué en compétition depuis l'US Open en 2022. Très belle journée à toutes et tous.
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1: Bon début de journée avec Viva Plus, il est 6h30.
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1: Et nous sommes mardi 2 juin. Aujourd'hui, nous fêtons les Blandines avec un dicton du jour qui dit « Beau mois de juin, change l'herbe en bon foin ». Un soleil qui s'est levé à 5h34 hein, ce matin, il se couchera en fin de journée à 21h48. Et puis, bien entendu, des températures que vous avez déjà déposées sur le mur Facebook de la radio, comme Thomas qui me dit qu'à Jean-Blou, eh bien, il fait 17 degrés ce matin. Un temps sec et calme pour le moment. 17 degrés, c'est aussi la température à Goy, où se trouve Huguette. Le temps est nuageux, mais il fait encore sec. Et puis alors, du côté de chez Eric à Bastogne, il fait 15 degrés. Là aussi, avec un ciel nuageux. On aura l'occasion de faire le premier point hein, sur cette météo. Juste après, Nicoletta Fiomaravilla. Et puis on retrouvera les Monkees aussi ce matin. I'm a Believer. Très bon début de journée à tous.

Et dans une ambiance venteuse avec des rafales de 40 km/h de secteur sud, sud-ouest et de 50 km/h du côté du littoral. Dans ces conditions, on attend de 18 à 19 degrés sur les hauteurs de l'Ardenne et de 19 à 21 degrés dans le centre du pays, jusqu'à 22 degrés du côté de Virton. La tendance orageuse est marquée et les trois quarts du pays sont placés en vigilance jaune par l'Institut Royal Météorologique pour orage possible avec fort cumul de pluie.

0: 6h44 sur Viva Plus, Ringo avec elle, je ne veux qu'elle, c'est ce qui arrive dans un court instant. Mais avant cela, eh bien, c'est l'heure de retrouver Livia Douskov pour la séquence Tumpeke et des raouettes du jour.
1: Et si on prenait un peu de hauteur ? Aujourd'hui, je vous emmène un peu chez moi, au cœur du berceau montois, là où les pavés murmurent des siècles d'histoire et où les cloches rythment encore la vie de la cité du Doudou. Perché sur sa colline, le beffroi de Mons veille depuis plus de 300 ans sur les traditions, les joies et les secrets des Montois. Entre patrimoine UNESCO et folklore, on part à la découverte de ce géant de pierre en compagnie de la directrice des patrimoines UNESCO, Manuela Valentino. Bonjour Manuela.
2: Bonjour.
1: Alors, le beffroi de Mons, c'est un symbole fort pour les Montois, on le sait. Selon vous, qu'est-ce qui fait qu'il reste si profondément ancré dans l'identité locale, au-delà de son rôle historique ?
2: Alors, c'est l'image. En fait, le beffroi, c'est l'image de la ville. Et je peux vous dire que tous les Montois, quand ils reviennent à Mons, ben, ils n'ont qu'une idée, voir ce beffroi, se rapprocher de chez eux. Le beffroi, c'est chez eux, en fait. Et aussi, tout ce qui se passe sur le site du beffroi, que ce soit les concerts de carillon qui sont propagés dans la ville, hein, comme outil de communication, outil de masse, musique évidemment, mais aussi toutes les activités qui se passent dans le parc du Beffroi, elles sont toutes hyper suivies. C'est vraiment le lieu central emblématique de cette ville.
1: On dit souvent que le Beffroi est le gardien du Doudou. Comment ses cloches, sa présence et son histoire s'entremêlent-ils avec les traditions folkloriques, notamment lors de la Ducasse et du combat d'Illumson ?
2: Voilà, donc le combat d'Illumson, bah justement... au moment du départ de la fameuse rue des Clercs, qui est le départ du combat, mais les cloches du beffroi se mettent à jouer le doudou, l'air du doudou, mais aussi pendant deux jours, on a des concerts autour de ce doudou et des cloches du beffroi. Alors ce beffroi, il a un carillon, ce carillon-ci, depuis 1661, qui a évolué évidemment au cours des siècles. Hein. Mais en gros, il y a une grosse culture de ce jeu musical dans la cité. Et tout ce qui se joue là-haut, forcément, on s'entend de partout. Et donc, dès que les cloches teintent l'air du beffroi et qu'il y a le coup de feu du départ du combat, eh bien, toute la foule tressaillit. Et c'est vraiment le lien entre l'immatériel, le patrimoine vivant qui est représenté à la fois par les cloches, mais aussi par les gens qui sont dans la rue, qui vont chanter, qui vont transmettre tout ça de génération en génération. Et évidemment, le beffroi en tant que bâtiment et symbole de cette ville.
1: Mmh. Oh, pour l'avoir vécu, j'ai des frissons à vous entendre raconter tout ça.
2: Moi-même aussi, en le disant, je vois ces images de liesse de foule et c'est totalement incroyable.
1: Le beffroi, il a traversé les siècles, les guerres, les transformations de la ville. Mais aujourd'hui, comment le voit-on ? Comme un simple monument, un lieu de mémoire ou un acteur vivant du terroir montois ? Ou alors, les trois à la fois ?
2: En fait, il a plusieurs facettes. Hein. De fait, il a... cette force d'être aussi le symbole des libertés, hein, puisque le beffroi, c'est un symbole des libertés civiques. C'était le droit des cloches qui était porté par le civil par rapport à, sur des décennies, les droits de cloches qui étaient portés par les églises. Donc il y a ce côté fort civil, évidemment. C'est lui aussi qui donne l'heure, qui rythme la vie de la cité, même si aujourd'hui on a tous l'heure sur notre téléphone. Il faut quand même imaginer que pendant des siècles, c'est lui qui a rythmé tout ça. Les joyeuses entrées, les fêtes, on le disait. Mais donc ce beffroi, il est vraiment central et multifacette. Et surtout, il a traversé les siècles. Aujourd'hui, il est patrimoine mondial de l'humanité, donc il appartient à la fois au Montois, mais on lui reconnaît aussi une valeur internationale qui crée des ponts entre les cultures. Et c'est un peu aujourd'hui sa nouvelle fonction, forcément. C'est un lieu de culture, puisqu'on peut le visiter avec un musée qui explique pourquoi il a été reconnu par l'UNESCO, quelle est son histoire, mais aussi créer des liens avec d'autres personnes, d'autres cultures qui ont eu aussi ce genre de tour chez eux. Et donc aussi par l'échange évidemment de la musique, puisque c'est aussi dans toutes ses facettes un objet de musique. Mmh. Donc on a des concerts tous les dimanches, un instrument à part entière. Pendant le Covid, on a fait beaucoup de concerts en ligne qui réunissaient des milliers de personnes en ligne avec de l'interactivité où on peut choisir finalement ce que le carillonneur va pouvoir ou la carillonneuse jouer. Et donc il a finalement de multiples fonctions et chacun s'en empare un petit peu... comme il veut, j'ai envie de dire.
1: Oui, c'est ça.
2: C'est le patrimoine de tous et c'est ça qui est important au cœur de cette cité qui est très culturelle d'ailleurs.
1: Alors Manuela, on a une petite tradition dans cette émission. On termine par une expression bien de chez nous. Quelle est votre préférée ?
2: Qu'est-ce que je vais pouvoir vous proposer ? Alors une expression qu'on entend beaucoup à Mons, c'est « tu vas pas me dire que le diable va à messe ». Je trouve que cette expression est très, très drôle, donc tu vas pas me faire croire que tu me racontes des bobards.
1: Ouais, des carabistouilles.
2: Voilà, des carabistouilles comme on dit. Voilà.
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0: Bon, cette heure-ci, on va peut-être remplacer le verre de bière par le mug de café. Hein. Je pense que c'est préférable. 6h56, et pour rejoindre le journal de 7h, Camillo arrive avec Zach Warum.
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1: Bon mardi matin avec Viva Plus, il est 7h, voici le journal de Florence Surmeur.
2: Bonjour à tous. Malgré la colère du monde enseignant, une étape de plus franchie pour le décret programme. Hier soir, il a été validé en commission. L'Union européenne durcit sa politique migratoire. La création de centres à l'étranger pour renvoyer les migrants illégaux a été approuvée par les eurodéputés et les États européens. Et puis en tennis, une session de nuit féminine à Roland-Garros et c'est Arina Sabalenka qui s'est imposée face à Naomi Osaka. Bienvenue à tous et avant de développer ces titres, la nuit a été particulièrement calme dans le ciel. Le trafic aérien est en effet suspendu depuis 2h30 du matin. Il devrait reprendre en ce moment même, en cause une grève des aiguilleurs du ciel. Ils protestent contre le futur centre de contrôle numérique installé à Namur. Conséquence ce matin donc à l'aéroport de Bruxelles. 25 vols partent avec du retard. 2 vols à l'arrivée devraient être déviés vers d'autres aéroports. Sur une quarantaine de vols programmés au départ de Charleroi ce matin, entre 6h et 11h, eh bien 15 ont été annulés, 7 retardés. Et puis plusieurs vols d'avion devaient atterrir à Charleroi. Aujourd'hui également, ils sont annulés. Une étape de plus franchie pour le décret programme sur l'enseignement. Hier soir, il a été voté en commission au Parlement de la Fédération Wallonie-Bruxelles. Le texte doit encore être voté en séance plénière, malgré donc la contestation qui se poursuit dans les écoles. Hier, d'ailleurs, encore quelques centaines de professeurs et directeurs étaient réunis devant le Parlement pour marquer leur mécontentement. Alors les mouvements de grève vont-ils continuer malgré le vote du décret programme? Aurélie Pratt est enseignante à l'Institut Saint-Boniface Parnasse à Ixelles.
3: Oh que oui, ça je peux vous dire qu'ils continueront et que la chose risque de se durcir. Il faut bien comprendre qu'à partir du moment où on n'est absolument pas entendu, qu'il n'y a aucune largesse sur rien du tout, eh bien évidemment que les choses se durcissent, ça c'est certain. Nous n'avons pas envie de courber les chines parce que ce qui s'apprête à être voté est franchement innommable, quoi. Pour l'enseignement, pour les élèves, pour les professeurs. Donc on a un décret programme ici qui est à peine ficelé. Donc à la rentrée sera chaotique, ça c'est certain, c'est certain. Et ce ne sera pas faute d'avoir prévenu. Et c'est pour tout cela que nous luttons en fait, hein, pour que les choses se passent mieux.
2: Interview réalisée par Hugo Dewa et Amaury Boucher. En bref, toujours pas d'eau potable ce matin à Jemeppe-sur-Sambre, Auvelais et Velaine-sur-Sambre en province de Namur. Alors de l'eau peut s'écouler des robinets, mais avant de la consommer, il faudra attendre les résultats des analyses. Un retour à la normale est espéré pour demain matin. En attendant, la distribution d'eau potable par camion-citerne se poursuit. Pas d'eau potable non plus à Nivelles dans le Brabant wallon. Là aussi, de l'eau est distribuée par des camions. Le temps que les contrôles sanitaires confirment à nouveau la qualité de l'eau. Et des orages, il y en a encore qui arrivent. Une grande partie du pays est en alerte jaune aujourd'hui. Le numéro 1722 est activé. Je vous rappelle qu'il est à composer quand aucune vie n'est en danger. Et à présent, parlons solutions consacrées à la mobilité. Et je vous propose ce matin d'aller travailler en prenant le Ravel. Souvent associé aux balades du week-end, le Ravel devient aussi pour certains habitants un vrai trajet du quotidien. Mais pour convaincre davantage, il faudrait adapter les infrastructures autour du Ravel. Et ça, ça prend du temps, ça coûte de l'argent. Reportage dans le Hainaut de Fiona Collienne.
4: Tous les matins, Christophe quitte son domicile à Lessines et il emprunte le Ravel pour aller travailler.
5: On est loin de la pollution sonore, des villes ou des grandes routes, donc c'est vraiment magique.
4: Longtemps vu comme un réseau surtout touristique, le Ravel et ses 1500 km en Wallonie deviennent aussi, pour certains, un trajet quotidien.
5: L'avantage est d'abord sportif, pour la santé je trouve que c'est quand même mieux de monter sur un vélo que derrière un volant de voiture. C'est aussi une question économique, donc ça permet aux ménages d'avoir qu'une seule voiture.
4: L'employeur de Christophe encourage aussi la pratique, avec des incitants comme du leasing vélo et une prime par kilomètre. Mais dans beaucoup de communes rurales, le Ravel seul ne suffit pas. À Lezan-Hainaut, la ville investit pour créer les chaînons manquants, des petites portions de pistes cyclables pour rejoindre la gare, les écoles et les commerces. Nous rencontrons Dany Garbin, l'échevin des travaux, devant un chantier. Un chantier coûteux.
6: Oui, 150 000 euros à la charge de la ville et 150 000 euros de subsides.
4: Mais nécessaire pour changer les usages des habitants.
6: De toute façon, si on ne leur donne pas la possibilité de changer, ils ne seront jamais changés. Donc, donnons-leur déjà la possibilité. Et ensuite, quand ils verront que ce sera sécurisant, ben, ils l'utiliseront.
4: Dans la campagne wallonne, personne n'imagine supprimer totalement la voiture. Mais petit à petit, d'autres trajets deviennent possibles.
2: Parlons solutions spéciales mobilité. 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L'Union européenne muscle un peu plus sa politique migratoire. Le Parlement, la Commission et le Conseil se sont mis d'accord sur un texte qui va permettre aux États membres d'ouvrir des hubs de retour, des centres à l'étranger où renvoyer les migrants illégaux. Un texte ambitieux et très controversé, Boris Van Acker.
7: La présidente du Parlement européen, Roberta Metsola, s'est félicitée du compromis trouvé qui permettra un retour plus rapide et plus cohérent des migrants, peut-on lire sur X. Dans les faits, ces fameux hubs permettront de renvoyer les migrants en situation irrégulière vers des pays tiers si leur pays d'origine refuse de les accueillir. Le texte prévoit aussi des mesures renforcées telles que des visites domiciliaires et des sanctions sévères en cas de refus de quitter le territoire européen. Cela peut inclure la saisie de documents d'identité, mais aussi y compris la détention des familles avec enfants et une interdiction de retour dans l'Union européenne portée à 10 ans, voire 20 ans dans certains cas.
2: Alors Boris, est-ce qu'on sait où ces personnes seront expulsées ?
7: Certains pays ont été cités lors de discussions précédentes comme le Rwanda, l'Ouganda ou encore l'Ouzbékistan. Une partie de la gauche européenne est vent debout contre ces mesures. Plus de 200 ONG dénoncent un texte basé sur des mesures coercitives, traumatisantes et contraires aux droits fondamentaux plutôt que sur la protection, le logement, les soins de santé et l'éducation.
2: Et le texte doit encore être validé par les institutions européennes. Un vote final est attendu d'ici début juillet. L'Ukraine visée cette nuit par une attaque massive russe. 4 personnes ont été tuées à Dnipro, au moins 14 blessés à Kiev où 2 immeubles ont été endommagés. Moscou avait prévenu la semaine dernière de son intention d'effectuer des frappes systématiques contre des cibles liées notamment à l'armée ukrainienne. En tennis, elle revient à la compétition. La joueuse américaine Serena Williams a annoncé hier son retour. À 44 ans et 4 ans après sa retraite, elle va participer au tournoi du Queen's la semaine prochaine en Angleterre. Elle va jouer en double. En attendant, sur la terre battue de Roland-Garros, hier soir, c'est Arina Sabalenka qui l'a emporté face à Naomi Osaka, 7-5, 6-3. C'était la première night session féminine, la session de nuit, depuis 3 ans. Alors Arina Sabalenka a évidemment apprécié le moment.
8: Tout d'abord, je suis vraiment honorée d'avoir joué ce match contre Naomi en session de nuit. C'était un vrai plaisir, c'était génial. J'ai ressenti de super émotions. Si vous me demandez si j'aimerais vivre cela plus souvent, je vous dirais bien sûr que oui, parce que l'ambiance était incroyable. Mais je n'ai rien contre le fait de jouer en journée, le premier ou le deuxième match, parce qu'on a plus de temps après pour se reposer et récupérer. Mais il est vraiment important qu'on ait programmé notre match en soirée. L'ambiance et l'attention qu'il a suscité vont montrer qu'à l'avenir, il devrait mettre plus souvent des rencontres féminines à cette heure-là. J'espère que c'est le début d'une nouvelle ère, comme si nous avions ouvert la voie au match féminin en soirée.
2: Chez les messieurs, on notera également la victoire de l'Italien Matteo Arnaldi. Elise Mertens, elle a été éliminée en double. Chez les dames, on va retrouver aujourd'hui Miria Andreeva face à Sorena Cristea et puis un duel 100% féminin entre Elina Svitolina et Marta Kurchuk. Enfin, un match amical pour les Diables Rouges ce soir face à la Croatie. Le coup d'envoi, c'est à 18h. La rencontre est à suivre sur La Une et sur Ovio. Et puis retour sur l'information qui a ouvert ce journal. Je vous parlais de cette grève des aiguilleurs du ciel. Eh bien, le trafic reprend bien en ce moment même à l'aéroport de Bruxelles, comme c'était prévu. Par contre, on apprend qu'en ce qui concerne les aéroports de Liège, Charleroi et Ostende, eh bien, la reprise du trafic aérien n'est pas attendue avant 9h30. Voilà qui marque la fin de ces infos. Que vous soyez, merci de nous écouter.
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1: Très belle journée mardi aujourd'hui. Hein. Nous sommes le 2 juin, nous fêtons les Blandines. Avec un dicton du jour qui dit « Bon mois de juin, change l'herbe en beau foin ». Un soleil qui s'est levé à 5h34, il se couchera à 21h48 pardon, ce soir. On parlera de la météo hein, dans quelques instants après les petits papiers de Régine. C'est de Nicolas qui sera là d'ailleurs pour nous parler de la pluie du beau temps aujourd'hui. Jean-Luc, lui, se trouve à Libramont. Il fait 14 degrés ce matin avec un ciel déjà fort gris. Et puis alors du côté de Reims se trouve Bernard. Il fait 16 degrés 8 avec un ciel nuageux. Mais un temps sec et presque pas de vent. 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Allez, pour se réveiller ce matin, un peu de disco. Voici Cérone.

0: Il est 7h16, Survive à plus. On va retrouver Murray Head dans un petit moment avec Citizen Soldier. Et avant cela, c'est pas Joe, c'est Denis qu'on accueille pour parler la météo de ce mardi. Bonjour Denis.
1: Hi Bernard, how are you?
0: Good.
1: Est-ce que ça le fait?
0: À fond. Surtout avec notre accent bien de chez nous. Denis, parlons un petit peu de la météo aujourd'hui. Retour des averses, hein.
1: Oui, en effet, elles sont déjà actuellement d'actualité sur l'ouest du pays. Et en cours de matinée, il s'agira d'averses entrecoupées de moments d'accalmie, voire de quelques éclaircies. Mais par contre, on surveille une masse d'averses plus conséquente qui est actuellement sur l'ouest de la France et qui devrait arriver chez nous cet après-midi, qui va donner au passage quelques coups de tonnerre, quelques coups de vent aussi. Donc, situation un petit peu à surveiller avec potentiellement quelques averses orageuses pour cet après-midi. Côté température, on gardera 18 à 21, voire 22 degrés, mais donc on sera vigilant. L'est et le sud du pays placés en vigilance jaune par l'Institut Royal Météorologique pour ces averses localement soutenues. A priori, ça n'aura pas l'ampleur de ce qu'on a connu ce week-end, heureusement d'ailleurs. Pour la suite, encore des averses la nuit prochaine, mais elles ne seront plus accompagnées de coups de tonnerre. Et puis demain et les jours suivants, ça reste une météo fort variable. On restera un petit peu sur la trajectoire de fréquentes averses entrecoupées de moments d'accalmie. Les températures vont un petit peu se tasser. On va perdre encore 2 à 3 degrés. Et donc, on va se retrouver en dessous des valeurs de saison. Et il faut bien être patient, car ce n'est qu'à partir de samedi et surtout dimanche que l'on retrouvera enfin des conditions plus stables.
0: Ah on sera patient. Merci beaucoup, Denis. On vous retrouve à 8h20, tiens, tout à l'heure.
1: Avec plaisir.
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C'est sans vie, même plus. Il fait 17 degrés du côté de Bois-le-Château avec un petit vent, un ciel gris et de la pluie, me dit Magui. Et sur Sainte-Marie-Chevigny, la pluie commence à tomber avec un léger vent. Pour l'instant, 14 degrés. Voilà le commentaire de Marianne. On va retrouver les Bananarama avec Robert De Niro's Feeling. Et avant cela, il voyage en solitaire. Voici Gérard Moncey sur Viva Plus.

0: 7h33, sans Viva Plus, il va fêter son anniversaire demain. Frédéric François arrive dans un court instant avec Viens te perdre dans mes bras.
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0: Et nous sommes mardi 2 juin, bonne fête aux Blandines aujourd'hui. Les anniversaires du jour, et non pas de chanteurs, par contre il y a beaucoup d'acteurs. D'abord Zachary Quinto, l'acteur américain qu'on a vu dans la série Heroes, dans American Horror Story. Il a même joué Spock d'ailleurs dans une version récente de Star Trek. Il fête ses 50 ans aujourd'hui. L'acteur Wentworth Miller, qui jouait dans Prison Break, fête ses 55 ans. Et puis Martin Lamotte, l'acteur français, fête aussi son anniversaire. On l'a vu entre autres dans Papy fait de la résistance, dans Les Bronzés 3 ou encore dans SœurTherese.com. Martin Lamotte fête ses 79 ans. Vous aussi, vous connaissez quelqu'un qui va fêter son anniversaire, alors dites-le nous, envoyez-nous un petit mail à vivaplus@rtbf.be et vous nous laissez le nom et le prénom de la personne à fêter, son adresse, son numéro de téléphone et sa date de naissance complète. vivaplus@rtbf.be.

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1: c'est 7h41 à 8, ça parle d'amour sur Vive Plus hein, ce matin. Et de météo aussi, 17 degrés, voilà la température du côté de chez Françoise à Aisne-Saint-Pierre. Il fait nuageux avec un léger vent ce matin, paraît-il. Et puis alors du côté de Namur, à Villers-lès-Est, où se trouve Michel, pas encore de pluie, du vent, un ciel gris. 14 degrés au thermomètre de Michel. Et on termine par André. André, il est à Binche. Et là-bas, eh bien, il y fait actuellement 16 petits degrés. Avant de retrouver Christophe avec Señorita, un petit rappel de la météo. Dès le début de la matinée, quelques petites averses remontent de la France vers notre pays. On pourrait déjà en avoir quelques-unes au réveil. Le milieu de la matinée sera temporairement un petit peu plus calme, mais on restera entre éclaircies et passages nuageux, parfois menaçants. Le vent est modéré et orienté au secteur sud. Après-midi, l'activité des pluies va augmenter avec également le retour progressif d'averses parfois orageuses. Elles concerneront essentiellement le centre et l'est du pays. La tendance est donc à une météo à nouveau très chahutée dans une ambiance venteuse avec des rafales de 40 km/h de secteur sud-sud-ouest et de 50 km/h du côté du littoral. Dans ces conditions, on attend de 18 à 19 degrés sur les hauteurs de l'Ardenne et de 19 à 21 degrés dans le centre du pays, jusqu'à 22 degrés du côté de Virton. La tendance orageuse est marquée et les trois quarts du pays sont placés en vigilance jaune par l'Institut Royal Météorologique pour orages possibles avec fort cumul de pluie.
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0: 7h48, sans Viva Plus. Avant de retrouver Patrick Juvet avec les Bleus au cœur, je vous propose de découvrir les programmes télé de votre soirée sur les chaînes de l'RTBF.
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0: Juliette Gréco. Et puis encore quelques températures que vous avez déposées sur Facebook. Sylviane me dit qu'il fait 15 degrés du côté de Fosse-la-Ville ce matin avec un ciel bien gris. Et puis du côté de Feluy, le temps est sec jusqu'à présent, mais le ciel est couvert avec un petit peu de vent. 17 degrés sur Feluy, me dit Hilaire. On va terminer par Stambert, 16 degrés. Voilà ce que nous a écrit sur la page Facebook de Viva Plus Cécile. Il fait tout gris, mais il ne pleut pas encore et il y a un léger vent sur Stambert ce matin.
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1: Bon mardi matin sur Viva Plus, il est 8h. Voici le journal de Mélanie Joris.
2: Le décret programme a franchi un cap de plus hier soir en commission budget. Les professeurs sont toujours en colère et les élèves inquiets pour leurs examens. Le secteur de la construction va enfin bénéficier du numérique. Objectif, lutter contre les lenteurs administratives. Enfin, un test pour les Diables Rouges ce soir qui affrontent la Croatie pour un match amical. Bonjour à tous. Cette nuit, la commission budget du Parlement de la Fédération Wallonie-Bruxelles a approuvé le projet de décret programme. En attendant le vote en plénière, la mobilisation se poursuit avec de possibles conséquences sur l'organisation des examens. Entre annulation ou session adaptée, les écoles s'apprêtent à évaluer les élèves sans forcément passer par la case examen. Mais comment ces évaluations auront-elles lieu et sur quelle base pour éviter que les élèves ne soient pénalisés? Élément de réponse avec François Corbiot.
3: À l'Athénée Maurice Destenay à Liège, les examens n'auront pas lieu, mais les élèves seront tout de même évalués. Thierry Gilles, directeur adjoint.
4: Mais il est évident que vu les circonstances, il y a peut-être un stress qui s'est installé. Donc on ne se basera pas uniquement sur les examens. Il y a eu des évaluations quand même qui ont été faites tout au long de l'année. Et on peut se baser bien évidemment sur ces évaluations-là.
3: Pour Elsa Roland, chargée de cours en sciences de l'éducation à l'UNAMUR, il n'y a pas lieu de dramatiser cette absence d'examen.
5: Ces examens en fin d'année, a priori, c'est plutôt des examens qu'on appelle certificatifs, donc qui vont permettre de sanctionner l'élève, mais ce n'est pas quelque chose qui va lui permettre d'en savoir plus sur où il en est dans ses apprentissages, dans ses difficultés, dans les obstacles qu'il rencontre, etc. Parce qu'il faut bien savoir que généralement, il n'y a aucun retour sur ces évaluations aux élèves.
3: Autre école, autre approche, au centre scolaire Ma Campagne à Bruxelles, des examens seront organisés pour les élèves en difficulté. Charles Navet, son directeur.
6: L'élève qui est en situation d'échec actuellement devait pouvoir compter sur l'examen de fin d'année pour pouvoir se rattraper. Et donc on ne pouvait délibérément pas se dire qu'on arrêtait l'année maintenant en termes de points. Et en vue de ces examens, il y a des séances de remédiation.
3: De quoi permettre aux élèves en difficulté de ne pas être trop pénalisés par la situation.
2: Un reportage de François Corbiot avec Stéphanie Lepage. Mauvaise nouvelle pour ceux qui devaient prendre un vol très tôt ce matin. Les aiguilleurs du ciel de Skies ont arrêté le travail cette nuit pendant 4h30, provoquant quelques retards et des annulations. Ils protestent contre le futur centre de contrôle numérique de Namur. Le trafic des avions a maintenant repris normalement à Bruxelles et reprendra à 9h30 à Liège, Charleroi et Ostende. Le secteur de la construction tourne au ralenti en Wallonie et la situation devient critique. Le nombre de permis de bâtir a baissé de plus de 30% au cours des 5 dernières années et la lourdeur des procédures administratives, toujours gérées sous format papier, n'arrange rien. Certaines entreprises doivent même parfois licencier. Le gouvernement wallon vient donc de lancer un plan pour informatiser les procédures et réduire les délais d'attente. Cédric Loriot.
7: Ici, le CLT, ce sont des panneaux pleins qui sont pré-usinés.
8: Patrick Jean-Marc dirige une société spécialisée dans les constructions en bois nouvelle génération. Son carnet de commandes est bien rempli pour les prochains mois, mais la lenteur et la lourdeur administrative pour obtenir des permis d'urbanisme est devenue telle qu'il a dû licencier du personnel.
9: Sur les 6 derniers mois, nous avons dû nous séparer de 9 collaborateurs sur 29 parce que les permis ne tombent pas. On n'a plus de travail à offrir à nos ouvriers. Alors, lorsque ces permis retomberont, bien sûr, on va reconstituer nos équipes, mais en attendant, on s'en a dû se séparer de 9 collaborateurs et on n'aurait pas dû.
8: Pour éviter ces aberrations, les démarches vont être informatisées, dématérialisées en Wallonie. François Deken, ministre wallon de l'aménagement du territoire.
10: À partir de ce lundi, dans 20 communes, 10 en Hainaut et 10 dans le Namurois, les permis ne seront plus traités que de façon dématérialisée, c'est-à-dire par informatique. Donc l'objectif, il est d'alléger la procédure, de simplifier tous les éléments matériels, puisqu'il ne faut plus déposer X exemplaires, un seul fichier informatique suffit.
8: L'objectif est que tout soit informatisé dans 2 ans. Environ 25 000 permis d'urbanisme seront délivrés chaque année en Wallonie.
2: Suite des inondations, les habitants de Jemeppe-sur-Sambre, d'Auvelay et de Velaine-sur-Sambre sont toujours privés d'eau. Un retour à la normale est prévu pour demain matin. Les habitants de Nivelles doivent eux aussi attendre pour consommer l'eau du robinet. Alors que l'IRM lance aujourd'hui un nouvel avertissement jaune pour Bruxelles et la Flandre jusqu'à 14h. Le numéro 1722 est activé pour les urgences non vitales. En Ukraine, tôt ce matin, une importante attaque russe a fait au moins 9 morts et des dizaines de blessés dans la capitale Kiev, mais aussi à Dnipro et Kharkiv. Une attaque qui survient quelques jours après que Moscou a dit vouloir mener un assaut majeur. La Russie qui avait appelé les diplomates étrangers à quitter Kiev. En tennis hier soir, la qualification à Roland-Garros de la numéro 1 mondiale Arina Sabalenka qui a battu Naomi Osaka. Chez les messieurs, on note aussi la victoire de l'Italien Matteo Arnaldi, tombeur de Raphaël Collignon. Enfin en football, les Diables Rouges affronteront ce soir la Croatie lors d'un match amical. À 13 jours de leur entrée en Coupe du Monde, cette rencontre sera intéressante pour les joueurs et pour le sélectionneur Rudy Garcia. La Croatie est la 11e équipe mondiale et elle nous avait éliminés lors du dernier mondial en 2022. Mais au-delà du match, Rudy Garcia est très attentif à la cohésion de son vestiaire.
11: Ce dont je suis à peu près convaincu à 100%, c'est que j'ai pris le meilleur groupe pour vivre ensemble et vivre ensemble longtemps. Donc les joueurs sont contents de se retrouver. C'est le début. Il faudra voir aussi à l'épreuve du temps. J'espère bien qu'on va rester très longtemps aux États-Unis. Et en tous les cas, on sollicite aussi les joueurs. Déjà cette semaine, je pense qu'il y aura un peu de team building pour que les joueurs puissent être ensemble, mais dans un autre contexte que celui de Tubize, et le staff aussi.
2: Une interview signée Benjamin Deceninck. Croatie-Belgique est à suivre sur la Une, Vivacité et Ovio. Coup d'envoi à 18h. C'est la fin de ce journal. Merci d'être à notre écoute.
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1: Et très bon mardi, nous sommes le 2 juin aujourd'hui. Bonne fête aux Blandines. Le dicton du jour dit « Beau mois de juin change l'herbe en beau foin ». Un soleil qui s'est levé à 5h34 et qui se couchera à 21h48. On jette encore un petit coup d'œil sur les températures près de chez vous. 18,5 degrés, voilà la température à Glon. Il fait doux, mais le ciel est nuageux, me dit Joël. Il fait sec pour l'instant avec un vent soutenu. Du côté de Montceau-sur-Sambre, la pluie de retour, pas de vent et 17 degrés au thermomètre de Gilbert. Et puis sur Tintigny, 17 degrés également avec un léger vent et une très légère pluie actuellement. Voilà ce que nous a écrit Gilbert sur Facebook. On reparlera bien sûr de la météo avec Denis dans quelques instants après une chanson populaire signée Clo-Clo et les Beatles avec Hey Jude.

0: Les 8h17, sans Vive à plus, c'est Joe Dassin qui arrive avec Si tu t'appelles Mélancolie. Mais avant cela, on parle de météo. Et vous me disiez, hors antenne de Nicolas, ça commence à faire boum boum un peu partout là maintenant, hein, surtout dans la région de Mons.
1: Alors actuellement c'est entre Mons et Bruxelles plus exactement qu'on a déjà une petite averse orageuse. On a aussi quelques coups de tonnerre qui sont signalés près de Saint-Tron. D'autres c'est plutôt dans la région de Philippeville, pas loin de Givet, et donc aussi quelques petits coups de tonnerre qui sont signalés dans la région de Virton. Donc ça commence tout doucement avec ces averses qui vont être plus nombreuses au fil des heures. Et donc ce matin, ça va être encore entrecoupé de petites éclaircies, mais l'après-midi, ça va devenir un petit peu plus costaud, entre guillemets. Ça devrait quand même pas atteindre les ampleurs de ce week-end, mais malgré tout, un avertissement jaune a été émis par l'Institut Royal Météorologique pour les provinces de l'Est et du Sud du pays. Donc cet après-midi, entre averses orageuses, rafales de vent jusqu'à 40 voire 50 km par heure et localement donc des coups de tonnerre et un petit peu de grêle, eh bien on notera des maxima de 18 à très localement 22 degrés. Et pour la suite, eh bien encore des averses mais plus de coups de tonnerre pour la nuit prochaine. Et puis demain et les jours suivants, c'est une météo variable qui s'installe. On aura régulièrement des averses, mais dans une atmosphère un petit peu plus rafraîchie. Ça aura au moins un avantage, c'est qu'on ne parlera plus d'orage, mais donc une météo encore bien variable jusqu'au prochain week-end. On pourrait voir une amélioration se profiler à partir de dimanche, mais donc on l'a compris, il va falloir être patient.
0: Oui, c'est ce qu'on va faire. Et puis on vous retrouvera à 9h20 pour nous rappeler cette météo tout à l'heure, Denis.
1: Évidemment, d'ici là, eh bien, bon réveil.
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Il fait actuellement 18 degrés du côté de Mons, Avray, avec de la pluie, quelques lointains coups de tonnerre et du vent, me dit Marie-Jeanne. Et puis 15 degrés, c'est la température à Miécré où se trouve Isabelle. Il fait très nuageux, mais il fait sec, paraît-il, sur Miécré en ce moment. Encore un matin, on va se replonger dans les années 80 avec Jean-Jacques Goldman ce matin.

0: Bonne matinée avec Viva Plus, 8h33 déjà. On va retrouver Adamo dans un court instant et Jerry Lee Lewis aussi.
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0: Et nous sommes mardi 2 juin, bonne fête aux Blandines aujourd'hui. Les anniversaires du jour, ils n'ont pas de chanteurs, par contre il y a beaucoup d'acteurs. D'abord Zachary Quinto, l'acteur américain qu'on a vu dans la série Heroes, dans American Horror Story. Il a même joué Spock d'ailleurs dans une version récente de Star Trek. Il fête ses 50 ans aujourd'hui. L'acteur Wentworth Miller, qui jouait dans Prison Break, fête ses 55 ans. Et puis Martin Lamotte, l'acteur français, fête aussi son anniversaire. On l'a vu entre autres dans Papy fait de la résistance, dans Les Bronzés 3 ou encore dans SœurTheresse.com. Martin Lamotte fête ses 79 ans. Vous aussi, vous connaissez quelqu'un qui va fêter son anniversaire, alors dites-le nous, envoyez-nous un petit mail à vivaplus@rtbf.be et vous nous laissez le nom et le prénom de la personne à fêter, son adresse, son numéro de téléphone et sa date de naissance complète. vivaplus@rtbf.be.

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1: Great, 8h39, sort Viva Plus, Superman arrive, enfin la chanson hein, bien sûr, de Serge Lama, et puis Cass Stevens aussi avec Morning Has Broken. Marie Aquin près de Tournai me dit qu'il fait 13 degrés tiens ce matin là-bas, avec un ciel nuageux mais pas de pluie pour le moment et pas un souffle de vent. 18 degrés avec une légère pluie par contre sur Ellezel, c'est Gabi qui se trouve là-bas, et puis alors sur Vervic il fait 17 degrés 9 actuellement, le ciel est bien nuageux me dirait Jeanne, et il ne pleut pas pour le moment.
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Il est 8h48, Serviva Plus, bienvenue chez nous, hein, avec Sheila qui arrive dans un petit moment, petite fille de français moyen. Et puis aussi Alan Sorrenti. Maddy est à Morville, il fait 16 degrés là-bas ce matin, un ciel nuageux mais il fait lumineux. Luc me dit qu'à Feluy, eh bien, il y a de l'orage actuellement. Et puis sur Stray, Micheline à 17 degrés, un ciel gris, la pluie commence à tomber, me dit-elle. Dès le début de la matinée, quelques petites averses remontent de la France vers notre pays. On pourrait déjà en avoir quelques-unes au réveil. Le milieu de la matinée sera temporairement un petit peu plus calme, mais on restera entre éclaircies et passages nuageux, parfois menaçants. Le vent est modéré et orienté au secteur sud. Après-midi, l'activité des pluies va augmenter, avec également le retour progressif d'averses parfois orageuses. Elles concerneront essentiellement le centre et l'est du pays. La tendance est donc à une météo à nouveau très chahutée dans une ambiance venteuse avec des rafales de 40 km/h de secteur sud, sud-ouest et de 50 km/h du côté du littoral. Dans ces conditions, on attend de 18 à 19 degrés sur les hauteurs de l'Ardenne et de 19 à 21 degrés dans le centre du pays, jusqu'à 22 degrés du côté de Virton. La tendance orageuse est marquée et les trois quarts du pays sont placés en vigilance jaune par l'Institut Royal Météorologique pour orage possible avec fort cumul de pluie.

0: vie avec Viva Plus. Dans 4 minutes déjà, votre journal. On va aller jusque-là avec les Ricards, c'est Rock This Stone. Et puis on n'oublie pas de jeter un petit coup d'œil aussi sur votre soirée en télévision.
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0: À 17h30, les Diables Rouges affrontent la Croatie, raison pour laquelle votre journal de 19h30 sera décalé à 20h. Et puis à 20h45, deux épisodes de votre série L'Or Bleu avec Barbara Probst.
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0: Monster Cars au cœur des shows de l'extrême, un documentaire sur Typique à 20h05.
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0: Votre série avec Victor Belmondo, le rouge et le noir, c'est à 20h30.

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1: Bonne matinée avec Viva Plus, il est 9h. Voici le journal de Florence Urneur.
2: Bonjour à tous, le trafic aérien perturbé cette nuit et ce matin en Belgique en raison d'une grève surprise des aiguilleurs du ciel. Le trafic a repris mais pas encore partout. Les Diables Rouges face à la Croatie ce soir en match amical, un match test à 2 semaines de leur première rencontre à la Coupe du Monde. Bienvenue à tous. Le trafic aérien a repris ce matin à 7h du matin à l'aéroport de Bruxelles. Mais pour Liège, Charleroi et Ostende, il faudra encore attendre 9h30. En cause, une grève des aiguilleurs du ciel de Skies. Ils protestent contre le projet de transformer les tours de contrôle en tours digitales, avec notamment l'inauguration prochaine à Namur d'une tour de contrôle numérique. Fabrice Mathieu est secrétaire général CGSP, secteur télécom et aviation. Il nous explique les conséquences de ce projet.
3: Cela implique évidemment de grosses modifications pour l'ensemble des travailleurs. On parle de mobilité, de flexibilité, d'acquisition de nouvelles compétences. On parle ici des domaines du service météo, service technique et évidemment le service contrôle aérien. Et ces gens vont devoir certainement se déplacer sur d'autres sites pour travailler.
2: Et d'où donc cette action de grève menée cette nuit et ce matin qui a entraîné pas mal de retards et quelques annulations dans les aéroports du pays. Une action sans préavis que dénonce Christian Delcourt, porte-parole de Liège Airport.
4: Il y a des vols à l'arrivée qui ont dû être déviés vers l'aéroport de Cologne. Et au niveau de départ et arrivée, au total, on a plus de 35 mouvements d'avions qui ont été victimes de ce mouvement de grève qui, à l'heure où je vous parle, n'est pas encore terminé, puisqu'il est prolongé jusqu'à 9h30 du matin. C'est totalement inacceptable. Ce mouvement n'a pas été précédé d'un préavis de grève et ça a pénalisé toutes nos compagnies aériennes. Donc, on est très fâchés.
2: Des interviews réalisées ce matin par Marc Hildesheim. Une étape de plus franchie pour le décret programme sur l'enseignement. Hier soir, il a été voté en commission au Parlement de la Fédération Wallonie-Bruxelles. Le texte doit encore être voté en séance plénière, malgré donc la contestation qui se poursuit dans les écoles. Un mouvement qui, d'ailleurs, impacte l'organisation des examens avec des contextes différents d'une école à l'autre. Dans certaines, les épreuves vont se dérouler normalement, mais dans d'autres, surtout en région liégeoise et bruxelloise, le choix a déjà été fait de ne pas organiser d'examen. En revanche, les épreuves externes sont maintenues. Ça concerne le CEB en 6e primaire, le CE1D en 2e secondaire et le CESS en fin de secondaire, Marc-Cyr Leroux.
5: Les épreuves externes auront bien lieu partout. Ce sont des épreuves certificatives qui portent sur des points essentiels qui ne sont jamais enseignés au dernier moment. Donc, a priori, pas de problème. De toute façon, elles sont déjà prêtes depuis un certain temps, et donc, il n'y a pas vraiment moyen de les réadapter. Mais lors des corrections, les enseignants pourraient sans doute tenir compte du contexte.
2: Les épreuves externes maintenues, mais est-ce que l'annulation des examens traditionnels organisés par les écoles, Marc, aura des conséquences pour les élèves ?
5: Eh bien, les avis sont partagés. Pour certains, toute évaluation, et donc un examen, est une bonne chose pour l'élève. Pour d'autres, ce n'est pas sur un examen qu'un enseignant juge son élève. Samuel Losange, directeur du collège Saint-Joseph de Chimay.
6: Ce n'est que mon point de vue, mais si on parle de qualité de l'enfant, c'est bien sûr pas un examen qui permet de savoir si un enfant a des qualités ou pas. Vous pouvez prendre n'importe quel enseignant, il sait déjà, aujourd'hui, au moment où je vous parle, si l'élève qu'il a en face de lui a les compétences pour se déployer dans l'année suivante.
5: Bref, pour l'instant, encore beaucoup d'incertitudes dans bon nombre d'écoles sur la suite des événements.
2: Les orages de retour. Aujourd'hui, une grande partie du pays est en alerte jaune. Seule la côte et les deux Flandres seront épargnés. Le numéro 1722 est activé, numéro à composer quand aucune vie n'est en danger. Notre intestin abrite 100 000 milliards de bactéries, des bonnes bactéries protectrices. On les appelle des microbiotes. Et ce que nous mangeons a un impact sur leur efficacité. Des liens existent aussi avec notre cerveau. C'est le domaine d'étude de l'équipe du chercheur Patrice Cagny, professeur à l'UC Louvain. Et il reçoit aujourd'hui le prix Franqui, sorte de prix Nobel belge. Il consacrera l'argent de ce prix à un nouveau projet de santé publique. Il veut savoir ce que nos microbiotes racontent grâce à une analyse de nos selles.
7: Nous allons analyser la composition du microbiote intestinal qui directement, elle, dépend de ce que nous mangeons et la situation dans laquelle nous sommes, notre humeur, notre stress, notre anxiété dépendent également de l'alimentation et de notre microbiote intestinal. On espère pouvoir revenir vers les personnes en leur expliquant ce qu'ils ou ce qu'elles font de bien, ce qu'ils ou ce qu'elles ne font pas de bien, et pouvoir leur donner des conseils appropriés en vue d'améliorer la santé, mais aussi de donner des outils à nos pouvoirs de santé publique pour que dans le futur, nous puissions éduquer à la fois les générations futures, les plus jeunes, les parents, mais également les personnes plus âgées pour limiter les facteurs de risque de maladie.
2: Interview réalisée par Joanne Montet. L'Union européenne durcit sa politique migratoire. Les 27 États et les députés européens ont marqué leur accord pour la création de centres pour migrants à l'étranger, en dehors de l'Europe. Les candidats à l'asile qui n'obtiennent pas de titre de séjour et dont le pays d'origine ne veulent pas pourront donc y être envoyés. Les institutions européennes devraient valider ce projet à leur tour début juillet. En football, les Diables Rouges disputent un match amical aujourd'hui face à la Croatie, 11e équipe mondiale. Lors du dernier mondial en 2022, la Croatie avait éliminé la Belgique et s'était hissée jusqu'en demi-finale. Le défenseur Arthur Théat sait qu'il y aura de bons joueurs face à lui.
8: Grande équipe, dans les deux derniers tournois ils ont fait dernier carré, donc c'est clair que c'est une équipe avec des gros noms, des gros joueurs qui sont là, on dirait qu'ils sont presque éternels parce qu'ils sont là année après année. Donc voilà, c'est un bon test ici justement chez eux, ça va être un bon premier test pour nous, même si voilà les circonstances du match arrivent super rapidement pour certains joueurs qui sont là que depuis deux jours, mais ça va être un bon test contre une bonne équipe et je pense pour eux ça va être la même chose.
2: Interview réalisée par Benjamin Deceninck, le coup d'envoi c'est à 18h et c'est à suivre sur La Une et sur Ovio. Les Diables qui joueront encore une dernière rencontre amicale samedi contre la Tunisie et puis qui s'envoleront vers les États-Unis. Et puis à Roland-Garros, aujourd'hui place au premier quart de finale. Dans le tableau masculin, Rafael Jodar affronte Alexander Zverev. Ensuite, place au duel entre Jakub Mensik et Joao Fonseca. Chez les dames, Mira Andreeva rencontre Sorana Cristea. Et puis un match 100% ukrainien entre Elina Svitolina et Marta Kochchouk. Voilà qui marque la fin de ces infos. Que vous soyez, merci de nous écouter.
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1: Bon mardi, nous sommes le 2 juin aujourd'hui. Surtout bonne fête aux Blandines. Hein. C'est le prénom du jour. Il y a un petit dicton qui dit « Beau mois de juin, change l'herbe en beau foin ». Le soleil s'est levé ce matin à 5h34. Il se couchera à 21h48 ce soir. On va jeter un dernier coup d'œil sur les températures et les commentaires météo que vous avez laissés sur la page Facebook. Alain me dit « Il a bien plu à Wendon cette nuit, mais maintenant il fait sec ». Maria à Selouagne me dit « De la pluie dans la région de Chimay, hein, 15 degrés, un léger vent ». On entend gronder très loin, mais rien ici. Martine à Nice-Saint-Vincent-Saint-Martin, le ciel est assez nuageux et peu lumineux. Quant à la température, elle n'est que de 17 degrés. Un sacré changement par rapport à la semaine dernière, nous dit Martine. En effet, et puis alors 17 degrés, voilà la température à Ganseron et il commence à pleuvoir. Ça, c'est le commentaire de Pierre. Comme quoi, les endroits où il fait encore sec, d'autres où la pluie est déjà bien là, et même les orages. On aura l'occasion de refaire un point sur la météo, le dernier déjà ce matin, avec Denis Collard dans une dizaine de minutes. Avant cela, Johnny nous rejoindra avec l'idole des jeunes. Et puis, il y a Neil Diamond également dans le programme avec Beautiful Noise. Très bon mardi à tous.

9h13, 100 000 à plus. Vous n'étiez pas là tout à l'heure lorsque de Nicolas nous a parlé de la météo. Rassurez-vous, séance de rattrapage dans un court instant. Ce sera juste après le groupe Suite avec Coco. Et puis Alain Souchon est aussi sur Vive à plus ce mardi matin. Voici Allô Maman Bobo.

0: ex-fan des 60s, Jane Birkin arrive dans un coin instant sur Viva Plus. Et puis enfin, dernier point sur la météo ce mardi matin de Nicolas, avec des orages à quelques endroits déjà ce matin.
1: Oui, en effet, ça a déjà commencé à tonner à certains endroits et donc c'est le cas de le dire. Hein. Le ton est donné puisque pour aujourd'hui, on s'attend à ce que dans le courant de l'après-midi, on ait des orages un petit peu plus conséquents qui nous reviennent. D'ailleurs, l'Institut Royal Météorologique a placé l'est et le sud du pays avec un avertissement jaune pour des averses potentiellement soutenues et des coups de tonnerre accompagnés de rafales de vent. Ça ne devrait pas avoir l'ampleur de ce que l'on a connu le dernier week-end, heureusement d'ailleurs, mais néanmoins on restera vigilant. Ce matin on parle encore d'averses, parfois orageuses mais aussi d'éclaircies, et puis au fil des heures ça va donc devenir plus compact et donc des averses soutenues et des températures qui vont se maintenir entre 18 et 21 voire localement 22 degrés du côté de la Gaume ou de la Campine. Pour la suite, on garde des averses la nuit prochaine mais plus de coups de tonnerre, et pour demain et les jours suivants, c'est une météo variable et un petit peu plus fraîche qui s'installe, et pour espérer une amélioration, il faudra être patient puisque les choses ne se décantent pas vraiment d'ici le milieu voire la fin du prochain week-end. Ce sera une météo fort variable avec fréquemment des périodes d'averses, donc on va slalomer entre les gouttes. Ça y est, le parapluie a repris du service.
0: Mais effectivement, on va vite le récupérer. Merci Denis, passez une belle journée et à demain.
1: À demain.
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0: crooners sont au rendez-vous hein, ce matin sur Viva Plus. Il est 9h28 et c'est Serge qui vient de rentrer dans le studio. Bonjour, bonjour, monsieur Serge.
1: Et bonjour, bonjour, Bernard.
0: Alors, on va parler un petit peu du programme de l'émission aujourd'hui. Il y a quelqu'un qui m'a dit que vous faisiez bien Tarzan.
1: Ça, c'est drôle, ça.
0: Oui, hein.
1: Ça, c'est drôle. Je ne sais pas quelle est cette personne qui vous a dit ça.
0: Écoutez, mon petit
1: mais
0: doigt.
1: Faux. Mais c'est
0: mon,
1: faux.
0: C'est mon petit doigt
1: c'est
0: qui m'a dit.
1: C'est votre petit doigt.
0: Non, je dis ça parce que vous allez parler d'un Tarzan célèbre, en fait.
1: Mais hein. Oui, c'est Johnny Westmuller qui est né le 2 juin 1904, Bernard. Et le moins qu'on puisse dire, c'est que ce fameux cri poussé par Tarzan, par Johnny Westmuller, l'a emmené au sommet du box-office. C'est le moins que l'on puisse dire, hein. Je vais pas vous le faire. Je vous vois sourire, mais non, je vous le ferai pas.
0: Voilà. Dommage, j'aurais essayé au moins.
1: Je sais que ça vous aurait bien fait rire.
0: Quoi d'autre dans l'info rétro? Dites-moi tout.
1: Alors, on va se souvenir en 1967 d'un fameux numéro 1, Procol Harum, oh, What a Shade of Pale. Waouh, ça va faire du bien. Et puis 83, je sais que vous aimez les années 80.
0: Oui.
1: 83, succès pour Michael Field. Avec Moonlight Shadow.
0: Avec Maggie Reilly.
1: Voilà, exactement. Ouais. Pour Auchan, évidemment, Maggie Reilly. Voilà, on va évoquer tout ça dans les deux épisodes de l'Info Rétro.
0: Et puis l'As des âges aussi. J'ai oui. vu, on parle de voix hein, aujourd'hui. Ah, Yana ouais. Mouskouri face à
1: Petula Clark, voilà. Qui l'a emporté hier. Et carrière internationale, évidemment, pour ces deux interprètes. Ce sera à vous de les départager. Je regardais avant d'entrer dans le studio. Petula Clark prend de l'avance. Mais rien n'est fait, puisque vous pouvez encore voter jusqu'à 11h50. Il y aura la demande express et le copier-coller.
0: Voilà.
1: Et voilà.
0: Exactement. Vous faites beaucoup de bêtises, Serge ?
1: Oh, ça m'arrive.
0: Bon, bah écoutez.
1: Ça m'arrive.
0: C'est un peu comme Sabine Paturel.
1: Je vous voyais venir. Je vois qu'il y a Sabine Paturel qui arrive. Donc je ne vais pas vous dire non, je ne fais pas de bêtises. Oui, j'en fais tout plein.
0: Bon ben, je vous laisse avec votre jumeau. Bonne émission.
1: Merci Bernard.

Face à Petula Clark et face à Nana Mouskouri, deux voix de légende et puis l'info rétro. On va se souvenir, je le disais il y a quelques minutes, du 2 juin 1904. C'est la naissance de Johnny Weissmuller, célèbre évidemment pour avoir incarné le rôle de Tarzan. Et qui dit Tarzan dit le cri de Tarzan. Ah ouais, assez impressionnant quand même, un cri qui a emmené Johnny Weissmuller au sommet du box-office. Si vous voulez, je peux encore vous le faire, hein, ce cri de Tarzan, vous voulez bien ? Merci.

0: Jolie et belle déclaration de la part de Barbara.
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0: L'As des As, en ce mardi, deux voix de légende, deux grandes figures de la chanson populaire internationale. Pour qui votez-vous? C'est la question que je vous pose. Il y a d'un côté Petula Clark.

Alors, et face à Petula Clark, il a emporté hier, face à Petula Clark, on est en plein dans les années 60, en 1967, Nana Mouskouri voit

0: voter jusqu'à 11h50 via le groupe Viva Plus. Autrement dit, qui préférez-vous ? Nana Mouskouri, qu'on entend là, ou alors Petula Clark, c'est à vous de choisir. Allez-y, jusqu'à 11h50, vous votez.
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0: Il est 10h, les infos, Nathalie Servet, bonjour.
1: Bonjour à toutes et à tous. Des profs ont déposé une valise tôt ce matin chez la ministre de l'Éducation, Valérie Glatini. Une valise estampillée. Valérie prend des vacances et surtout ne revient pas. La destination loin, très loin et l'heure d'embarquement tout de suite. Cela dit, ces quelques profs ont raté la ministre. Elle était déjà partie travailler. C'est son mari qui a réceptionné la valise. Une action symbolique qui intervient quelques heures après la validation des réformes en commission du Parlement de la Fédération Olim-Bruxelles. Le vote en plénière n'est pas prévu avant la semaine prochaine. Le trafic aérien a repris il y a une demi-heure dans les aéroports de Charleroi, Liège et Ostende. À Bruxelles, c'est le cas depuis 7 heures. Aucun avion n'a pu décoller ou atterrir cette nuit à cause d'une action de grève spontanée des contrôleurs aériens. Un mouvement qui a entraîné de nombreux retards et des annulations de vols. Les aiguilleurs du ciel s'inquiètent de leur avenir avec la mise en place d'un centre de contrôle aérien numérique à Namur l'année prochaine. Un nouvel avertissement pour les orages aujourd'hui. Quasi tout le pays est en jaune jusqu'à demain début d'après-midi. Le numéro 1722 est activé pour les interventions des pompiers quand aucune vie n'est en danger. L'Union européenne va accélérer l'expulsion de migrants illégaux. Un accord prévoit la création de centres de détention pour les demandeurs d'asile déboutés, des centres en dehors de l'Union européenne dans des pays comme le Rwanda, l'Ouganda ou encore l'Ouzbékistan. Le texte prévoit aussi des mesures renforcées comme des visites domiciliaires et des sanctions sévères en cas de refus de quitter le territoire européen. Plus de 200 ONG dénoncent un texte contraire aux droits fondamentaux. Ce texte doit encore être validé par les institutions européennes et le vote final est attendu d'ici début juillet. À 13 jours de leur entrée en Coupe du Monde, les Diables Rouges disputent un match amical ce soir. Ils affrontent la Croatie en déplacement à Rijeka. La Croatie est la 11e équipe mondiale et elle nous avait éliminés lors de la dernière Coupe du Monde en 2022. Croatie-Belgique est à suivre sur la Une, Vivacité et Ovio. Coup d'envoi à 18h. C'est la fin de ces infos. Très belle matinée.

0: 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Bonjour, rebonjour, bienvenue. Tammy Wynette sera là d'ici 11h avec ce tube, ce carton discographique Stand By Your Man. Survive à plus également d'ici 11h, Christian Delagrange.
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0: Ah, Christian, ami fidèle de Viva Plus, que je salue au passage, il est à l'écoute. Belle journée, Christian Delagrange. Et puis dans l'info rétro, 2 juin 1904, c'est la naissance de Johnny Westmiller. Et qui dit Johnny Westmiller dit Tarzan.
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1: L'As des As de voix de légende, à vous de voter jusqu'à 11h50, il est 10h22, vous avez encore le temps, peut-être pour pouvoir tout changer. Elle est en tête pour l'instant, c'est Petula Clark.

Et Petula Clark, qui était notre invitée Viva Plus, hein, il y a quelques années de cela. N'empêche, ce fut un bon moment. On va rester au cœur même des années 60, après Petula Clark, Nana Mouskouri. Souvenez-vous.

un classique de la chanson française, hein, l'enfant au tambour, Nana Mouskouri, qui est opposée à Petula Clark. Mais pour qui allez-vous donc voter? Je ne sais pas, c'est la question que je me pose. Pour qui donc allez-vous voter?

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1: 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Serge Reggiani, évidemment, il est pratiquement 10h30, on va mettre le cap sur l'info rétro.
2: Monsieur, bonsoir.
1: Et bonjour, nous sommes le 2 juin aujourd'hui, 2 juin 1904. C'est la naissance de Johnny Weissmuller, célèbre pour avoir incarné Tarzan, évidemment. Mais avant d'être Tarzan, Johnny avait été un champion de natation. Figurez-vous qu'en juillet 1922, il devient le premier homme, Johnny Weissmuller, à nager le 100 mètres nage libre en moins d'une minute. Et puis d'autres performances sportives vont suivre. Il est adulé par un public époustouflé, littéralement. Il devient dès lors une vedette populaire. Il n'en fallait pas moins, évidemment, au producteur de la célèbre Metro-Goldwyn-Mayer, à la recherche d'un physique parfait pour porter l'histoire de Tarzan à l'écran. Et entre 1932 et 1948, c'est ce que fera Johnny Weissmuller à 12 reprises. Qui dit Tarzan, dit le cri de Tarzan, évidemment, un cri qui a poussé Johnny Weissmuller au sommet du box-office. Est-ce que vous êtes prêts? Attention, le cri de Tarzan. Et voilà, et c'est un cri super populaire, évidemment, qui fait sourire, mais c'est bien comme ça. Merci à Johnny Weissmuller, en tout cas. 1967, 2 juin 1967, numéro 1, partout, ceci. Ah, et c'est Procolarum, évidemment, What a Shade of Pale. C'est l'un des singles à l'époque, hein, en 67, c'est l'un des singles les plus vendus de l'histoire, avec plus de 10 millions d'exemplaires écoulés dans le monde. Et puis What a Shade of Pale, c'est devenu un classique intemporel. Il y a toute une série de reprises. On a compté, hein, il paraît qu'il y a plus de 1000 reprises de cette chanson de Procolarum.

Ah, je suis sûr que vous avez dansé, et peut-être davantage, sur ce titre de Procolarome, What a Shade of Pale. Rendez-vous à 11h30 pour l'autre volet de l'Info Rétro. Il sera question de Francis Cabrel et de Mike Oldfield. Et ça, c'est pas mal non plus. Hein. Les Scorpions, Still Loving You, ensuite Sylvie Vartan, oh, etc. J'espère que vous sentez bien avec Viva Plus.

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0: Oh ben les deux. Demande Express, c'est votre demande. C'est vous qui allez programmer Viva plus. Profitez-en bien. Quelle chanson de Viva plus aimeriez-vous programmer, entendre, écouter, parce qu'elle vous fait du bien, elle vous met de bonne humeur, que sais-je? Un petit commentaire, un message vocal via le WhatsApp. Allez-y, je vous attends.
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1: Et c'est une chance pour vous, programmer Vivre Plus. Plutôt sympa ça. Ce qui est sympa aussi, c'est Tammy Wynette avec ce titre, Stand By Your Man.

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2: Ah, Demande Express, celle de Béatrice qui nous écoute à Namur. Belle journée, Béatrice. Et c'est un choix, celui de Marie-Myriam. C'est pas l'oiseau et l'enfant. Non, c'est un autre titre que vous désirez entendre, Béatrice. Et c'est une bonne idée, je trouve. Ça s'appelle Un homme libre. Et c'est Marie-Myriam.

0: Il est 11h, Anne Goderno pour les infos.
1: Madame, monsieur, bonjour. Le trafic aérien a repris dans les différents aéroports du pays ce matin. Cette nuit, aucun avion n'a pu décoller en raison d'une action de grève spontanée des contrôleurs aériens. Cela dit, tout n'est pas rentré dans l'ordre pour autant. L'entreprise de logistique DHL déclare notamment subir des conséquences importantes de cette action. Une grande partie des activités de DHL à Bruxelles Airport se fait effectivement durant la nuit. Les aiguilleurs du ciel ont décidé de faire grève pour exprimer leur inquiétude. Ils se posent beaucoup de questions quant à leur avenir, avec la mise en place d'un centre de contrôle aérien numérique à Namur, une mise en place qui est prévue l'année prochaine. Les travailleurs de Ziegler, eux, devraient en savoir un peu plus aujourd'hui concernant la destinée de l'entreprise. L'entreprise Ziegler, qui est présente en Belgique depuis 1908, a fait aveu de faillite hier matin, mais 4 repreneurs se seraient manifestés, selon le journal L'Écho. Un peu plus de la moitié des 450 travailleurs devraient être repris. Des précisions sont donc attendues dans le courant de la journée. Les plaidoiries se poursuivent devant la cour d'assises du Hainaut, appelée à juger Paolo Falzone et Antonino Falzone ce matin. Grégory D'Andrea, le frère du Gilles décédé, a pris la parole pour lui. Les deux accusés ont fait des choix le 20 mars 2022. L'un a fait le choix de rouler à une vitesse inconsidérée, l'autre de rester dans le véhicule alors qu'il connaissait le mode de conduite de l'auteur de l'accident. Pour Grégory D'Andrea, Paolo Falzone a utilisé sa BMW comme une arme. Elle a tué et détruit des vies, a-t-il déclaré. La Russie revendique une frappe massive contre des sites militaro-industriels à travers l'Ukraine, des frappes avec des armes de haute précision. Les autorités ukrainiennes dénoncent cette attaque qui a fait au moins 13 morts, dont 4 dans la capitale Kiev, et une centaine de blessés. Et puis au Moyen-Orient, un responsable militaire iranien estime qu'une reprise de la guerre avec les États-Unis est, je cite, « inévitable, les États-Unis exigent notre capitulation totale et la nation iranienne ne capitulera jamais ». Voilà ce qu'a déclaré Mohammad Jafar Assadi. Enfin, c'est presque devenu une tradition. Ces dernières semaines, on termine ce flash par l'évolution des prix du carburant. Sans surprise, dans le contexte actuel, ces prix repartent à la hausse demain. Plus 1,8 centimes pour l'essence 95, augmentation de 1,5 centimes pour la 98, plus 4,2 centimes pour le litre de diesel. Autant le savoir. Très belle journée.
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0: La très séduisante Victor Laszlo. Bonjour, rebonjour. Them. Avec Gloria. À d'ici midi, Gloria sera là, si j'ose dire. Et puis également Serge Gainsbourg. Aux armes, etc. Gainsbourg, Gainsbar. Et puis dans la forêt trop, 2 juin 1983, énorme tube pour Michael Field avec la voix de Maggie Reilly. C'est le titre de cette chanson, Moonlight Shadow. On verra tout ça vers 11h30. Et puis à 12h30, il y aura le copier-coller, l'original, l'adaptation. Il y aura une bonne petite surprise. Oui, oui, complètement inattendue, je trouve.
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1: À dernière ligne droite en ce qui concerne ce mardi pour l'As des As, il est 11h20 et vous votez jusqu'à 11h50. Il y a Petula Clark.
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1: C'est amusant le petit accent de Petula Clark. Oh shérif, face à Petula Clark, une voix de légende là aussi, incontestablement, carrière internationale pour Nana Mouskouri.

0: Et c'est à vous de départager ces deux artistes, ces deux légendes de la chanson internationale, Nana Mouskouri, Petula Clark. À vous de jouer. Allez-y, vous votez jusqu'à 11h50. Que vous soyez fan de Nana Mouskouri et de Petula Clark, un seul rendez-vous, évidemment, celui du groupe Viva Plus.
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0: Monsieur, bonsoir.
1: Et rebonjour, nous sommes le 2 juin, deuxième volet de cette info rétro. 2 juin 1979, c'est un succès complètement fou pour Francis Cabrel avec le titre « Je l'aime à mourir ». « Je l'aime à mourir », c'est tout simplement le titre qui a propulsé la carrière de Francis Cabrel. C'est donc ce morceau sorti en 1979 qui va révéler Francis Cabrel au grand public. Et cette chanson « Je l'aime à mourir » reste encore aujourd'hui le plus gros succès de la carrière de Francis Cabrel.

Ah, je l'aime à mourir, Francis Cabrel. Quelle belle chanson, quel beau texte, évidemment. On va terminer et refermer ce deuxième volet de l'Info Rétro par 1983 avec un succès pour Michael Field. Ah, Michael Field, compositeur et multi-instrumentiste anglais. Michael Field sort en 1983 ce magnifique morceau Moonlight Shadow, interprété par la chanteuse Maggie Reilly. Et c'est à Carter.

Et nous sommes en juin et durant tout l'été 83 d'ailleurs, Moonlight Shadow restera un des gros tubes de l'été 83 avec Moonlight Shadow, Michael Field, Maggie Reilly, etc., etc. Je vous propose de nous retrouver demain pour d'autres infos rétro si vous le voulez bien.

Flower Pot Man, groupe psychédélique des années 60, groupe britannique. Flower Pot Man qui signifie les hommes pot de fleurs. C'est drôle comme nom.

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1: À l'As des As, c'est terminé en ce qui concerne vos votes, évidemment, puisqu'il est 11h51. On va aller voir du côté des résultats, si vous le voulez bien, le temps de vérifier tout ça. Et j'arrive. Alors, en ce qui concerne le score, Nana Mouskouri, 34%.
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1: c'est donc un échec pour Nana Mouskouri, 34%. Vous faites la différence, évidemment. Petit Black Clark l'emporte encore une fois pour la deuxième fois. 66% de vos votes préférentiels. C'est Petula qu'on va écouter et c'est Petula que vous retrouverez demain. Un petit extrait, chanson enregistrée en public en 1974 à l'Albert Hall. C'est un document que Petula Clark nous avait donné lors de l'interview lorsqu'elle était notre invitée Viva Plus. On l'écoute Downtown, version publique.

0: Il est midi, les infos, Anne Goderneau, bonjour.
1: Madame, monsieur, bonjour. Les recherches continuent en France pour retrouver Liana, cette collégienne de 11 ans dont on est sans nouvelles depuis vendredi. Hier, un homme de 41 ans a été mis en examen. La jeune fille a été vue pour la dernière fois montant dans sa voiture. Interpellé et placé en garde à vue, il a refusé de s'exprimer et de répondre aux questions du juge d'agent. Cet homme connaissait bien Liana, car sa fille est une amie de la disparue. Selon une source proche du dossier, il avait accueilli à son domicile une soirée pyjama rassemblant sa fille et des amis. Et à la suite de cette soirée, les parents de Liana avaient pris leur distance car leur fille leur avait raconté qu'ils s'étaient livrés à des chatouilles. En Ukraine, au moins 13 personnes ont été tuées dans une attaque de drones et missiles russes. Cette nuit, il y a aussi une centaine de blessés. Selon les autorités ukrainiennes, l'Ukraine qui lance un nouvel appel aux États-Unis pour obtenir des systèmes de défense antiaérienne. Au Moyen-Orient, l'armée israélienne appelle à l'évacuation de la ville libanaise de Namassieh. Et cela même si hier, Israël et le Hezbollah ont accepté un plan américain qui prévoit un cessez-le-feu partiel. Chez nous, le Bureau fédéral du plan a publié un catalogue de 264 mesures pour améliorer la situation budgétaire du pays. Le Bureau du plan ne dit pas quelles sont celles qui doivent être privilégiées, mais insiste, c'est mieux de faire les choses tôt que tard. C'est la semaine dernière que l'Arizona a entamé ses travaux budgétaires en vue de la confection du budget 2027. La région bruxelloise accueille pour la première fois un exercice européen de protection civile. On vous plante le décor. La région est victime de graves inondations. Les services de secours sont saturés et peinent à intervenir tant au niveau des capacités que de la communication. Les autorités décident alors de faire appel au mécanisme européen de protection civile et c'est là que l'exercice commence. Un reportage complet dans notre journal de 13h. Et puis en football, les Diables Rouges affrontent la Croatie ce soir lors d'un match amical à 13 jours de leur entrée en piste dans la Coupe du Monde. Cette rencontre sera intéressante pour les joueurs et le sélectionneur Rudy Garcia. La Croatie est la 11e équipe mondiale. Elle nous avait éliminés lors du dernier mondial. C'était en 2022. Merci pour votre écoute.
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0: Bonjour, rebonjour, bienvenue, bon temps de midi, et puis surtout, bon appétit.
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0: pas. Ah, Michel Thor sera là d'ici 13h, puis c'est pas tout.
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0: William Scheller également avec ce titre, je me gênerai pas pour dire que je t'aime encore. Voilà, voilà qui est dit.
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0: Et c'est vrai qu'avec Viva Plus, nous avons ensemble toute une série de rendez-vous, comme par exemple le jeudi, midi 13h, les estimations de Viva Plus.
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0: Ah bah oui, les experts Viva Plus pour les estimations de Viva Plus. Alors, comment faire pour participer à cette émission? Vous vous posez des questions en ce qui concerne un objet, ou un tableau, ou que sais-je encore. Et vous avez envie d'avoir des réponses à ces questions. Nos experts s'occupent de tout ça, à condition de disposer d'une photo de l'objet, du tableau, etc., etc. Et cette photo, vous pouvez nous l'envoyer. Nous sommes mardi, il est encore temps pour jeudi. L'adresse est vivaplus@rtbf.be. Ce jeudi, rendez-vous une nouvelle fois avec les estimations de Viva Plus. Thelma Houston, tout de suite. Ensuite, Jacques Dutronc, William Scheller. Je trouve qu'on est bien là, non ?

0: voilà qui est clair. Merci William Scheller.
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0: Copier, coller, l'original ou l'adaptation. Je vous fais écouter ceci. Ah, évidemment, c'est Nicole Rieux et le titre « Ma maison au bord de l'eau ». Alors, à votre avis, original ou adaptation ? Copier-coller ? Adaptation, figurez-vous. En 1975, Nicole Rieux enregistre cette adaptation française « Ma maison au bord de l'eau ». L'original, c'est Olivia Newton-John. Have you never been Milo? C'est ce que je vous fais écouter. L'original de cette chanson, Ma maison au bord de l'eau, Olivia Newton-John. Écoutez, écoutez bien.

0: Peut-être qu'il n'est pas trop tard. Bon appétit à toutes et à tous. Marc Arian arrive juste après ceci.
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0: De bons rythmes, il y aura aussi de bons rythmes cet après-midi à votre compagnie, Jocelyne, bonjour.
1: Et vous pouvez bien le dire effectivement, puisqu'on va dans un premier temps partir dans un monde imaginaire, à savoir la maison de la Pataphonie.
0: La pataphonie,
1: oui, c'est un grand instrumentarium où tous les objets de notre quotidien se transforment en instruments de musique.
0: Carrément,
1: oui, oui. Et en fait, c'est une création, une fondation de Max van der Voorst. Ça vous dit quelque chose?
0: Oui, l'homme
1: de spa.
0: Oui, effectivement. Et l'aspirateur peut transformer
1: en trompette, en piano, il y a tout.
0: D'accord.
1: Et puis, vous parlez déjà d'un bel instrument, l'aspirateur, une simple casserole, ou comme l'homme de spa, la bouteille d'eau va se transformer en instrument de musique.
0: Ah, sympa.
1: Et puis, on est vraiment au pays d'Adolf Sachs.
0: Bien sûr.
1: Et puis, nous serons tout en haut du sommet de la Belgique.
0: Oui.
1: Donc, le plus haut sommet de la Belgique, c'est le...
0: C'est le Puy de Dôme. Je le fais exprès.
1: Mais évidemment, c'est le signal de Botrange. Donc nous serons dans le parc naturel Haute-Fagne.
0: Oui, le Puy de Dôme, pourquoi pas, c'est pas loin finalement.
1: Le parc naturel Haute-Fagne Eiffel avec la maison Botrange. Et cette maison Botrange, elle propose de découvrir la région dans tous ses aspects, surtout évidemment la belle nature qu'on trouve sur place avec le retour du lit. Après le Puy de Dôme, le retour du loup.
0: Le retour du loup, c'est vrai, on en a beaucoup parlé là.
1: Oui, et puis il y a encore cet animal que l'on retrouve dans la région qui est le tétralyre.
0: Ah oui, c'est vrai, découvrir tout ça en votre compagnie, Jocelyne, bon après-midi. Puis nous, on va se retrouver demain à partir de 9h30. Que tout aille bien pour vous sur Viva Plus. À demain.

0: Le trafic aérien sera à nouveau paralysé cet après-midi. Les contrôleurs aériens annoncent une nouvelle grève. Se préparer aux catastrophes naturelles est devenu essentiel. 18 pays européens testent à Bruxelles un exercice de protection civile. L'Union européenne veut expulser plus vite et plus souvent les migrants qui n'ont pas obtenu un titre de séjour. Elle durcit les règles de leur retour. Bonjour, un ciel belge sans avion la nuit dernière et les contrôleurs aériens de Skies vont à nouveau stopper le travail dès 14h. Le trafic aérien sera donc à nouveau mis à l'arrêt. La nuit dernière et tôt ce matin, ils ont déjà mené une grève surprise. Des dizaines de vols ont été annulés ou retardés à Bruxelles, à Liège ou à Charleroi. L'annonce de la nouvelle grève risque de rendre la situation encore plus compliquée pour les passagers, comme nous le confirme Nathalie Pierrard, la porte-parole de l'aéroport de Charleroi.
1: Ça perturbe complètement leur organisation de voyage. Ils doivent en général retrouver un vol, peut-être demain, un autre jour, en fonction des disponibilités. Donc évidemment, on dénonce vraiment ce type d'action qui paralyse vraiment un aéroport et surtout qui impacte fortement les passagers.
0: Une interview de Lisa Becken. Des perturbations aussi pour le trafic marchandises. Par exemple, à Bruxelles National, l'entreprise de logistique DHL n'a pas pu faire décoller à temps 12 de ses avions. Et au cœur de cette grève, il y a la future tour de contrôle qui doit être installée à Namur. Benjamin Verporten, cette tour numérique, unique aussi, doit remplacer les tours actuelles situées au bord des pistes des aéroports de Charleroi et de Liège.
2: Eh bien oui, imaginez une pièce sans fenêtre, mais avec des écrans. Fini de suivre l'approche des avions à l'œil nu, tout se fera via des caméras placées au bord des pistes. En fait, elles permettront de zoomer ou de mieux suivre les déplacements des avions, des véhicules au sol, mais aussi de certaines menaces comme des oiseaux ou des lapins. En plus de ça, les capteurs fourniront d'autres données, les identifiant des avions, leur position, même par mauvais temps, quand ils sont invisibles, ou encore des infos météo. Bref, cette tour, c'est une véritable révolution attendue pour l'an prochain, et qui doit augmenter la sécurité du ciel et des aéroports.
0: Et qu'est-ce qui inquiète alors les syndicats ?
2: Alors, ce ne sont pas des craintes liées à l'emploi, mais plutôt aux nombreux changements. Il y a la mobilité, le personnel devra se déplacer à Namur, il y a la formation avec du nouveau matériel, puis la pression avec des craintes sur la connectivité de la tour et d'éventuelles pannes au tout début. Le personnel demandait donc une revalorisation salariale et c'est ça qui se négociait jusqu'ici.
0: Merci Benjamin Verporten pour ces explications et la direction de Skies dit avoir entendu le personnel et souhaite rétablir le dialogue avec les syndicats. Pas de tour de contrôle ici, mais une salle de crise et des écrans également, beaucoup d'écrans pour suivre l'évolution de la situation minute par minute. Un exercice européen de protection civile se déroule en ce moment à Bruxelles. Le scénario des trombes d'eau qui s'abattent sur la capitale, provoquant inondations, panne de courant, le système hospitalier est saturé et la Belgique appelle alors l'Europe à l'aide. Le mécanisme européen de protection civile se met en place. Toute cette coordination doit être testée pour être efficace le jour J. Philippe Carlo a pu se glisser dans la salle de contrôle et il nous raconte ce qu'il a vu.
3: Désolé, pas de sirène hurlante ni de pompiers descendant en rappel les façades d'un immeuble. Le 10e exercice MODEX se déroule plutôt derrière des écrans d'ordinateur dans la salle de crise de Safe Brussels. Anne Battens est directrice générale de la sécurité civile.
4: On s'est basé sur un risque réel. On l'a vu en 2021. Pour la première fois, la Belgique a demandé une assistance européenne. Et donc, on se base vraiment sur des risques existants au niveau national. On travaille principalement sur le test des procédures de tous les acteurs impliqués dans ce qu'on appelle l'activation du mécanisme européen de protection civile.
5: Et tout se fait en anglais ?
4: Yes, of course.
3: Une dizaine de pays européens se coordonnent pour cet exercice sous la supervision d'un responsable finlandais, Hadja Labib, commissaire européenne, chargée de la préparation et de la gestion des crises.
6: L'intérêt, c'est de savoir que faire en situation de crise, d'anticiper celle-ci, de poser les bons gestes quand la situation se posera dans la réalité. Et on sait que cette réalité, elle se présente de plus en plus fréquemment.
3: Entre sa création et cette année, le nombre d'interventions du mécanisme européen de protection civile a été multiplié par 10.
0: Et c'est la première fois que ce scénario MODEX est organisé à Bruxelles. Un repreneur pour les activités de Ziegler en Belgique, l'entreprise bruxelloise de transport et de logistique a fait aveu de faillite. Transuniverse Forwarding est basée à Gand et est prête à racheter 7 sites de Ziegler, dont celui de Bruxelles. 2 emplois sur 3 pourraient être sauvés, soit 282 travailleurs. Les prix de l'essence et du diesel vont augmenter demain, plus 1,5 centimes pour la 98, plus 1,8 centimes pour la 95 et le prix du diesel lui va faire un bond de 4,2 centimes. Le gouvernement fédéral doit bientôt démarrer son prochain marathon budgétaire pour l'année 2027. Les experts du bureau du plan ont dévoilé ce matin le rapport qui sera remis au gouvernement pour l'éclairer en quelque sorte sur les directions possibles à prendre. Une liste de 260 mesures qui pourraient améliorer la situation budgétaire et réduire le déficit public. Fabien Van Eekhout, tout n'a pas pu être chiffré. Le bureau du plan avance avec prudence.
5: Oui, ultra prudent. En effet, ce matin, le bureau du plan, il avance certes 260 propositions dans tous les domaines, mais sans toujours les évaluer, sauf si elles venaient des programmes des partis déjà chiffrés lors des élections de 2024. Pas de chiffrage du reste par manque de temps. Au menu, des mesures d'économie en sécurité sociale, la limitation des dépenses de santé, la hausse du ticket modérateur à payer par le patient ou un contrôle plus strict des budgets des hôpitaux et en médicaments. Évoquer aussi des mesures pour activer les malades de longue durée, censées rapporter 600 à 800 millions. Certaines mesures proposent d'aller plus loin dans le gel de l'indexation des salaires. Plusieurs experts proposent aussi de limiter, voire supprimer, la réforme fiscale promise, de réformer l'impôt des sociétés ou de créer, pourquoi pas, un impôt sur la fortune. Enfin, le bureau du plan propose aussi moins de transferts du fédéral vers les régions, mais là, il faut une réforme de l'État. Le bureau du plan propose, mais ne décide pas, dit-il. C'est au gouvernement qu'il appartiendra d'opérer des choix.
0: Un gouvernement fédéral qui attend encore un autre rapport, celui du comité de monitoring le 6 juillet, avant de vraiment lancer ces négociations qui s'annoncent ardues entre les différents partis. En Ukraine, une attaque russe menée tôt ce matin a fait au moins 18 morts, dont 6 à Kiev, la capitale. Ces frappes massives ont fait aussi une centaine de blessés. Les opérations de secours ne sont pas encore terminées. L'Union européenne durcit ses règles sur le retour des migrants. Un règlement européen a été négocié la nuit dernière pour renvoyer plus vite et plus souvent ceux et celles qui ont demandé l'asile dans l'Union européenne, mais sans l'obtenir. Myriam Ball, ce matin, le négociateur du Parlement européen a expliqué ce qui va changer.
7: Oui, Alik Hamzani, c'est son nom, a insisté sur un chiffre.
8: Right now, only around 28% of rejected asylum seekers are actually returned to their country of origin.
7: Voilà, donc il dit aujourd'hui seulement 28% des personnes qui ont l'ordre de partir quittent effectivement le sol européen. Alors l'objectif affiché de ce nouveau règlement, c'est d'intensifier ces départs avec des incitants pour les 27 États européens, des procédures pour faciliter ces retours, dont la création de hubs de retour. Alors qu'est-ce que c'est ? Ce sont des centres créés hors de l'Union européenne, on ne sait pas encore où, et ils seront envoyés des migrants qui ne veulent pas ou ne peuvent pas rentrer dans leur pays. Très concrètement, en Belgique, les migrants déboutés l'an dernier étaient en 1 des Palestiniens, en 2 des Afghans, qui pourraient donc à l'avenir se retrouver dans ces pays avec lesquels ils n'ont pas de lien, loin des regards européens. Donc ce texte doit encore faire l'objet d'un vote définitif, mais il suscite déjà les réactions inquiètes d'associations de défense des droits humains.
0: Merci Myriam Ball pour ces explications. À Roland-Garros, la jeune russe Mira Andreeva, 8e mondiale, s'est qualifiée pour les demi-finales. Dans le double, la défaite par contre de la Belge Magali Kempen en quart de finale. Et en football, les Diables Rouges se préparent pour le mondial et ils se préparent en rencontrant tout à l'heure la Croatie. Le match amical commence à 18h. Et voilà qui referme ce journal. Merci d'être à notre écoute.
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0: Bienvenue dans cette nouvelle heure de musique sur Viva Plus. Je vous accompagne jusqu'à 17h avec le meilleur des tubes des années 50 aux années 80, avec d'ici quelques minutes Nana Mouskouri, Frank Sinatra, Ike et Tina Turner. Tina Turner, c'est beaucoup mieux comme ça dans cette production que l'on doit à Phil Spector, une production monumentale qui a coûté énormément d'argent. Il faut savoir que Phil Spector, c'est le concepteur de la technique du Wall of Sound, le mur du son, qu'il va d'ailleurs utiliser dans cette chanson, à grand renfort de musiciens, des guitares, des pianos, des cuivres, des percussions qui vont jouer en même temps dans un studio exigu justement pour créer cette symphonie pop dense et surtout grandiose. Quand je disais que ça a coûté de l'argent, eh bien oui, enregistré dans le studio Gold Star, la production a coûté la somme astronomique pour l'époque de 22 000 $. Il y avait évidemment des musiciens, 21 000 musiciens, autant de choristes, et Phil Spector voulait absolument la voix de Tina Turner, mais il ne voulait pas de son mari en studio, et il a donc soudoyé Ike Turner 20 000 $ pour faire en sorte qu'il se tienne éloigné des studios d'enregistrement, alors que finalement cette chanson elle est créditée au duo Ike et Tina Turner, même si Ike n'apparaît pas dans le morceau. Et puis il y a eu de l'exploitation de chanteuses, et oui, il a fait chanter Tina Turner pendant des heures, lui faisant répéter la même chanson des dizaines de fois en sueur, en t-shirt, pour obtenir l'intensité brute et maximale qu'il recherchait. Et on l'a évidemment dans cette chanson, l'intensité brute et maximale qu'on va retrouver dans la playlist de cet après-midi, juste après ceci.
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0: On va retrouver Lou et les Hollywood Bananas dans un instant, mais avant toute chose, cet appel.
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0: Première sollicitation de l'après-midi, la Demande Express. Vous connaissez le principe, si vous souhaitez entendre votre chanson préférée dans les prochaines minutes sur Viva Plus, eh bien, n'hésitez pas à prendre votre GSM, à tapoter le numéro WhatsApp 0472 50 60 70 et peut-être que d'ici quelques chansons, ce sera le temps de la vôtre, votre choix de musique. 0472 50 60 70, numéro WhatsApp donc gratuit, petit message oral ou écrit, qu'importe, on vous écoute, on vous lit.
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0: Un hommage à son épouse, Mariette.
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0: Eh bien, c'est ce qu'on essaie de faire sur Viva plus, de vous donner la parole de temps à autre pour programmer votre propre musique, vos chansons préférées, vos chansons favorites. Et c'est le cas de Yves qui nous a transmis ce message qu'il aimerait entendre Une femme, ma fille de Michel Sardou. Je vous souhaite un excellent après-midi. Bisous à vous, à toutes l'équipe ainsi qu'aux auditeurs. C'est super, Yves. Eh bien, je dois vous avouer que je ne connaissais pas du tout cette chanson du répertoire de Michel Sardou. Et puis, en l'écoutant, j'ai appris que c'était une réflexion sur la transition d'une jeune fille vers l'âge adulte et vers sa condition de femme. J'ai aussi appris, en poussant la recherche un peu plus loin, que, en fait, Michel Sardou a décrit ce titre comme un humble clin d'œil à Kipling. Alors pourquoi? Eh bien parce que, avec le « si » qu'il utilise dans toutes ses phrases, il fait référence au poème « If » de Rudyard Kipling, sorti en 1895. Ça ne nous rajeunit pas. Rudyard Kipling, qu'on connaît davantage pour le livre de la jungle. Michel Sardou, « Une femme, ma fille », c'est un chef-d'œuvre. Écoutez plutôt.

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1: Et à 14h, on va entendre la voix d'Anne Goderno. C'est elle qui sera la présentation du journal de 14h sur Viva Plus.
2: Madame, monsieur, bonjour. Les contrôleurs aériens décident d'arrêter à nouveau le travail à l'instant où je vous parle. Cette nuit déjà, ils ont mené une action spontanée, une façon de protester contre la mise en service d'une future tour numérique à Namur. Une tour unique qui doit remplacer les tours actuelles situées au bord des pistes de Liège et Charleroi. Cette nuit, plusieurs vols ont été annulés. Ce devrait être encore le cas dans les prochaines heures. Davantage d'informations dans nos prochains flashs. Judiciaire Dimitro et Dimitri Debeco est le dernier avocat qui a pris la parole pour les parties civiles dans le procès de Paolo Falzone et Antonino Falzone, aujourd'hui devant la cour d'assises du Hainaut. Derrière 7 bougies allumées, une pour chaque victime décédée, il a plaidé pendant une heure en insistant sur la violence de l'accident et le comportement au volant du principal accusé. Il a expliqué au juré que selon lui, Paolo Falzone est coupable d'un sextuple meurtre et d'un assassinat, celui du Gilles qu'il a écrasé. D'après lui, les jurés doivent évacuer un mot de ce dossier, celui d'accident. On attend à présent l'avocat général qui représente, rappelons-le, la société civile et qui veille au respect de la loi. Une attaque russe contre l'Ukraine a causé cette nuit la mort d'au moins 81 personnes, dont 6 dans la capitale. Selon la diplomatie française, ces nouvelles attaques, ces nouvelles frappes russes montrent un mépris total pour les efforts de paix. En dépit de cette attaque massive menée cette nuit, l'Ukraine a repris du terrain sur la Russie au mois de mai, et cela pour la deuxième fois, pour le deuxième mois d'affilée. Au Moyen-Orient, le ministre de la Défense israélien affirme que les États-Unis ont marqué leur accord à de nouvelles frappes israéliennes sur le sud de Beyrouth en cas d'attaque du Hezbollah pro-iranien sur son sol. Aujourd'hui, l'université libanaise a annoncé reporter des épreuves dans le sud et la banlieue sud de Beyrouth, une décision qui a été prise après la mort de 2 étudiants et de leur père, 3 personnes visées par une frappe israélienne au retour d'une session d'examen. Et puis le président du MR, qui est aussi celui des Framborins depuis 2020, Georges Louis Boucher, a été désigné nouveau membre du conseil d'administration de la Pro League. Les Framborins ont terminé à la 12e place de la Challenger Pro League lors de la saison écoulée. Bel après-midi.
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0: Mais bien sûr, on permet à Adamo d'installer sa musique dans la playlist de Viva Plus. C'est un artiste incontournable de notre chaîne. Et cette chanson, vous permettez, monsieur, elle date de 1964. Elle a définitivement installé le chanteur italo-belge au rang de star mondiale. Le succès de cette chanson qui capte parfaitement l'esprit et les mœurs du début des années 60, hein, où on devait demander la permission au papa, a dépassé largement les frontières de la francophonie. Et oui, le single s'est vendu à plus de 6 millions d'exemplaires à travers le monde. En 64, en plus, cette chanson s'est classée en tête des ventes en France, en Belgique, mais aussi aux Pays-Bas, au Luxembourg, en Espagne et au Japon, où, effectivement, Adamo est devenu une star incontournable. Il y aura également Marc Lavoine, les Beatles et Julio Iglesias. Ce sera juste après ceci.
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Et je crois que la musique de Viva Plus est l'un des plaisirs de la vie que l'on partage ensemble tous les jours de la semaine et du week-end, du matin au soir, du soir au matin, et même la nuit. Sex Machine, James Brown, c'est dans l'immédiat.

0: En parlant de vacances, on va faire un petit tour en Patagonie. Par la suite, on aura droit à Adamo, à Gloria Gaynor et à Sheila, que du beau monde sur Viva Plus.
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0: Viva Plus à la maison de la Patagonie. On y rejoint Laura Doufis du Centre culturel de Dinan, la chargée de communication de l'endroit. Laura, bonjour.
2: Bonjour.
0: La maison de la Patagonie, on est sur quel continent ?
2: Alors, on est sur un continent un petit peu étrange et insolite, puisque c'est un lieu d'évasion sonore, où on va découvrir un instrumentarium assez particulier. Ce sont des instruments qui sont faits avec des objets du quotidien.
0: Qui a eu l'idée de cette maison de la Patagonie ? Un musicien ?
2: Alors, il faut dire que l'histoire de la maison de la Patagonie, je ne vais pas l'expliquer en long, en large et en travers, mais c'est une des plus vieilles maisons de Dinan. C'est la maison du Pléban qui date du 15e et 16e siècle. Elle était à l'abandon et voilà, elle a été menacée de démolition. Et il y a toute une mobilisation pour la sauver et il a été décidé de la transformer donc en lieu d'évasion sonore. Et c'est le musicien Max van der Voort qui a créé cet instrumentarium qui a évidemment évolué au fil des années puisque ça fait maintenant 20 ans que la maison de la Patagonie existe.
0: Donc cette maison, elle propose une sorte de voyage dans l'univers sonore.
2: Voilà, c'est ça. C'est un voyage sonore et dans des univers qui sont très différents. Donc on va pouvoir jouer de la musique avec des instruments en métal, mais aussi avec de l'eau, avec de la pierre. Une pièce évidemment qui est dédiée à l'inventeur du saxophone, à Adolf Sax. On va vraiment écouter les sons qui proviennent de différentes matières, de différents instruments.
0: C'est pour ça qu'il y a 5 provinces au sein de cette maison de la Patagonie.
2: Voilà, c'est ça. Et donc on parle en fait de voyage plutôt que de visite, puisque chaque pièce de la maison représente une province qui est dédiée à une matière. Et on va voyager dans les différentes pièces pour découvrir les instruments quand même assez insolites et assez incroyables qui ont été créés par Max van der Voort et par les Patafons qui sont les guides animateurs de la maison.
0: On va s'attarder à ces 5 provinces de la maison de la Patagonie. Il y a la saxofolie, donc forcément référence à Adolf Sax.
2: C'est une référence à l'inventeur et alors ce qui est assez intéressant dans cette province, c'est qu'il y a un orgue géant qui est composé de 54 flûtes harmoniques qui s'activent en appuyant sur différents petits boutons et la sonorité est assez étrange.
0: La métallodie.
2: Là, c'est une province qui est dédiée, comme son nom l'indique, au métal. On va jouer sur différents objets. Il y a par exemple une suspension métallique avec des fourchettes, avec des cuillères. On va pouvoir écouter des sons qui sont produits par des espèces de cymbales particulières. C'est vraiment tout un univers à découvrir.
0: La Qualubie.
2: Là, on a une grande barque remplie d'eau et on va jouer avec des instruments principalement en plastique ou même avec des coquillages qui vont produire des sons très particuliers.
0: On en arrive à l'âge de pierre, la lithosphère.
2: Et dans la lithosphère, on a un jeu qui est une sorte de table en pierre sur laquelle on peut faire rebondir une balle et à chaque rebondissement, on a des sons assez sympathiques qui sont produits.
0: On en termine avec la philophonie.
2: Là, c'est, on va dire, la piste d'envol des voyages. C'est un peu compliqué à expliquer, mais c'est tous des instruments très étranges que vous retrouverez qui sont faits avec des objets du quotidien qu'on peut identifier chacun.
0: Donc, dans la maison de la Patagonie, il n'y a pas que des instruments réels. Tout est propice à réaliser, à faire du son.
2: Oui, voilà. On joue sur n'importe quoi. Par exemple, une boîte de choucroute va servir à fabriquer un piano. On part vraiment sur une imagination débordante. On va jouer de la flûte dans une raclette, par exemple. Vous allez reconnaître des objets du quotidien qui seront transformés en instruments.
0: Ce qui veut dire que tout le monde, finalement, peut devenir musicien.
2: Oui, bien sûr. D'ailleurs, il y a aussi sur le site de la Maison de la Patagonie quelques petits explicatifs pour créer soi-même ses propres instruments. Et c'est souvent à partir de 3 fois rien des objets qu'on a à la maison qui traînent dans un tiroir.
0: Vous avez déjà testé l'expérience ?
2: Oui, j'ai déjà testé le casou. Je me débrouille pas trop mal. Si on va à Dinan, c'est une visite qu'il faut faire parce que c'est un lieu qui est vraiment unique en son genre. Voilà, on ne trouve pas ça partout, donc il faut tenter l'expérience.
0: Quand vous dites unique en son genre, je pense qu'elle est même unique au monde.
2: Je n'osais pas le dire, mais c'est vrai.
0: À très bientôt, merci beaucoup.

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1: Et quand les trompettes se mettent à jouer, c'est notamment pour annoncer l'info sur Viva Plus. Le journal de 15h est présenté par Anne Godernio.
2: Madame, monsieur, bonjour. La ministre wallonne en charge des aéroports, Cécile Neven, réagit à la grève des contrôleurs aériens, une action spontanée qui a duré une partie de la nuit et qui reprend à l'heure actuelle. La ministre parle d'un mouvement inacceptable. En attendant, Brussels Airport demande aux passagers qui ont un vol prévu entre 14 et 21 heures de ne pas venir à l'aéroport. Ils seront contactés par leur compagnie aérienne. À Brussels Airport, quelques 200 vols au départ et à l'arrivée viennent d'être annulés. Annulation en série aussi à Charleroi. Selon les informations actuelles, les vols prévus après 21h aujourd'hui devraient pouvoir avoir lieu. Ce mouvement social chez Skies est lié aux négociations entre la direction et les syndicats concernant les mesures d'accompagnement de la transition vers un centre de contrôle numérique pour les aéroports de Liège et de Charleroi, un centre qui sera situé à Namur. À nouveau des informations interpellantes après la collision entre un minibus scolaire et un train la semaine dernière à Buggenhout. Quelques jours après ce tragique accident qui a coûté la vie à 4 personnes, un chauffeur de la même compagnie a emprunté le même passage à niveau alors que le feu de signalisation était passé au rouge et que les barrières étaient abaissées. Dans un courriel interne à la société, plusieurs personnes disent avoir été témoins des faits. Le premier avocat général a entamé son réquisitoire devant la cour d'assises du Hainaut, où sont jugés Paolo Falzone et Antonino Falzone. Pour lui, le principal accusé était conscient de la conséquence normale, inévitable de son comportement. Le parquet général garde la conviction que l'intention d'homicide est confirmée par le dossier et le procès, que Paolo Falzone voulait donc tuer volontairement et en connaissance de cause. D'après le premier avocat général, le comportement de l'accusé avant le drame était déjà révélateur de cette intention. Il a rappelé son goût pour la vitesse excessive. Enfin, c'est une grande première au Vatican. Le pape Léon XIV a nommé une femme laïque, Maria Montserrat Alvarado, à la tête d'un ministère au Vatican. Elle devra superviser les services de presse écrite, de radio et de télévision du Vatican. Née au Mexique et ayant fait des études aux États-Unis, elle prendra ses fonctions le 1er novembre prochain. Je vous souhaite une belle après-midi.
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1: Et l'info aussi revient avec Anne Godernio tout à l'heure à 16h. Sinon, d'ici là, beaucoup de musique sur Viva Plus. Le meilleur des tubes, bien sûr, avec Joe Dassin et Johnny Hallyday dans les prochaines secondes. Le sommaire dans cette heure-ci, de nouveau, une demande express. Le numéro WhatsApp à composer, le 0472 50 60 70 pour nous envoyer vos messages, qu'ils soient oraux ou écrits. À 16h30, nous serons dans une très belle région, l'une des plus belles régions de Belgique. Nous sommes d'ailleurs au sommet de la Belgique, sur le toit de la Belgique, puisque nous serons dans le parc naturel Hautefagne-Eiffel, à la maison du parc Botrange, pour y découvrir toutes ces spécificités naturelles, des paysages qui changent selon les saisons, des tas de choses à découvrir, une faune et une flore particulières dont... Pour la faune, le tétralyre, une espèce de volatile menacée d'extinction, mais contente évidemment de remettre dans ce parc naturel Hautefagne-Eiffel. On en parle à 16h30. Si vous êtes un amoureux de nature, je pense que c'est un rendez-vous à ne pas manquer. Mais là, tout de suite, place à la musique, en vous souhaitant bien évidemment de passer un excellent moment sur Viva Plus, notre station musique.

0: Mais les portes de la musique ne vont pas se refermer, au contraire, elles vont s'ouvrir davantage. Avec notamment ce tube d'Éric Chardin, L'été sera chaud, 1979, c'est devenu le tube de l'été, un des tubes de l'été les plus emblématiques fin des années 70 en France. Alors on va se replonger dans l'histoire d'Éric Chardin en 1970, tandis qu'au début des années 70, il forme ce duo avec sa femme, duo ultra populaire Stone et Chardin, avec entre autres des titres comme La Ventura, Made in Normandie, Les Vaches Rousses Blanches et Noires sur lesquelles tombe la pluie. Et puis après leur séparation, à la fois amoureuse et artistique, Chardin doit absolument se réinventer seul et reconquérir son public. Ainsi, il sort en 1979, L'été sera chaud, qui va marquer son grand retour au sommet des hit parades en solo. Il va prouver ainsi qu'il peut faire danser la France sans sa partenaire de toujours. Et quant aux paroles de cet été qui sera chaud, on retrouve un jeune auteur prometteur en la personne de Didier Barbelivienne. Barbelivien, oui, je sais pas pourquoi, hein, je le mets au féminin. Bon, Cool and the Gang pour la suite, Hugo Frey également de la partie, de même que Franck Alamo, ce sera après un petit écran pub.
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0: L'impression de se pencher à gauche, à droite, à gauche, à droite. Une chanson à boire, peut-être. En tout cas,
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0: Quand vous aurez suffisamment d'énergie pour prendre votre portable et composer le numéro 0472 50 60 70, on pourra peut-être rejoindre vos aspirations musicales. À savoir que, par ce numéro, vous pouvez formuler votre demande de musique, de chanson. Et vous nous envoyez un petit message, qu'il soit écrit ou oral, vous savez, hein, on vous écoute, on vous lit, et plus si affinité. Enfin, je veux dire, voilà. Le temps d'écouter Michel Fugain, Neil Sedaka, Eric Chardin, et peut-être qu'après ces trois chansons, on retrouvera votre choix de musique. Alors, si vous avez vraiment envie d'entendre votre chanson favorite, allez-y!

0: C'est vrai que c'était pas mal foutu, hein, comme dirait l'autre.
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0: Petit message de Françoise de la région du Centre qui a bien fait la fête à l'occasion de la Ducasse de Mons et qui a envie de poursuivre sur un coup de folie. Alors le titre qu'elle a décidé de demander via la demande express, c'est Coup de folie de Thierry Pastor. C'est sorti en décembre 81 et c'est devenu un succès dans l'immédiat et tube de l'été 1982. En fait, ce jeune musicien, ce jeune pianiste, Thierry Pastor, a eu un coup de pouce d'un humoriste. Coluche a effectivement donné son coup de pouce au coup de folie à ce jeune musicien. Et c'est aussi Roland Magdan qui a emboîté le pas et qui a aussi suivi la carrière de Thierry Pastor. Un coup de folie, ça fait du bien également. C'est sur Viva Plus cet après-midi, grâce à Françoise et Françoise. Si vous poursuivez les festivités de la Ducasse de Mons,

0: Je ne sais pas ce que devient la compagnie créole, mais elle détenait, je trouve, ce don, cet art de nous faire danser et de nous remonter le moral. Ce sera beaucoup plus tendre juste après la pub. On va retrouver le duo, les Carpenters, avec Close to You. Et sachez que Viva Plus est tout près de vous.
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1: Sur Viva Plus, pratiquement 16h, le temps de retrouver votre journal. Il est toujours présenté par Anne Goderniou.
2: Madame, Monsieur, bonjour. Faisons le point sur le trafic aérien à l'heure actuelle en tenant compte du mouvement de grève des contrôleurs du ciel. Près de 140 vols au départ et à l'arrivée de Brussels Airport ont été annulés. À Charleroi, tous les vols prévus après 14h15 sont supprimés. Lisa Becken vient de recueillir à Charleroi le témoignage d'une passagère très en colère. Je vous propose de l'écouter.
3: En fait, je me marie dans 2 jours dans les Pouilles et on nous a laissé embarquer bien tranquillement et on nous a annoncé qu'on était dans la file, qu'en fait on partait pas. Donc je vous annonce que là, je vais faire 20 heures de route pour aller dans les Pouilles parce qu'il y a de gentilles personnes très chouettes qui font des grèves sauvages et qui gâchent les vacances des gens. Ouais, je suis hyper émotive parce que j'arrête pas de pleurer depuis des heures, j'en peux plus. On était 17 à prendre l'avion. Donc c'est 17 personnes qui n'embarquent pas, 17 personnes qui ont loué des voitures sur place, 17 personnes qui ont réservé des hôtels et tout ça, j'espère que ça va pas être à nos frais et je laisserai pas passer de toute façon. Je pense que je partirai plus jamais d'un aéroport qui vient de Belgique.
2: En ce qui concerne les vols annoncés entre 19 et 21h, ils pourraient décoller de Brussels Airport, mais avec du retard. À Charleroi, les passagers qui doivent embarquer après 21h sont invités à consulter le site de leur compagnie aérienne pour en savoir davantage. Le prochain dépassement de l'indice pivot devrait bien avoir lieu ce mois-ci, selon les prévisions du Bureau du Plan. Cet indice sert de déclencheur pour l'indexation automatique des salaires du secteur public et des allocations sociales. Ce sera le cas au mois de septembre, mais en tenant compte évidemment des nouvelles modalités adoptées par le gouvernement fédéral. Dans l'actualité à l'étranger, l'Ukraine ordonne l'évacuation de milliers de civils de plusieurs localités dans la région de Kharkiv, à la frontière russe. Après l'attaque russe de cette nuit, l'Ukraine redoute manifestement une nouvelle avancée de Moscou. Cette attaque a fait au moins 18 morts, dont 6 dans la capitale. Kiev réitère son appel urgent à une aide américaine pour des systèmes de défense anti-aérienne. Aux États-Unis, justement, le président Donald Trump a nommé à la tête du renseignement national le responsable d'une agence fédérale du logement. Il s'estime que Bill Pult, c'est le nom de cet homme, dispose, je cite, d'une profonde expérience dans la gestion de sujets sensibles aux États-Unis. Fin de citation. Je vous souhaite une belle fin d'après-midi.
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0: Et vous pouvez toujours nous contacter, contacter l'équipe via le numéro WhatsApp 0472 50 60 70. Le point sur ce qui arrive bientôt sur Viva Plus, il y aura entre autres le King. So my darling, please surrender. 1961, Surrender, une chanson qui est qui va devenir un grand succès commercial pour le King au début des années 60. Une chanson qui témoigne de sa maturité vocale, qui s'éloigne un peu du pur rock'n'roll. Ce n'est pas une composition originale, donc ça a été emprunté au répertoire napolitain. C'est une chanson, une célèbre chanson napolitaine, qui a été composée en 1902 par les frères Giambattista, mais qui a inspiré Elvis Presley. Et ça donne effectivement, à terme, un très beau... Je dis oui, chef d'œuvre, on peut le dire. Bah oui, puisque toutes nos chansons sur Viva Plus sont des chefs-d'œuvre. On va retrouver Steve Miller Band et France Gall juste après ceci.
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Triste nouvelle, en effet, Quincy Jones avec la bossa nova, la seule bossa nova. On ira, oui, pas à pied, pas en voiture, mais à vélo avec Yves Montand. Et on terminera, avant de partir en évasion, avec Elvis Presley. Surrender à toutes et à tous, un bel après-midi.

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0: Pratiquement une voix de ténor, hein, Elvis Presley. La suite, ce sera en compagnie de Jim Manson, des Archies et de Laurent Voulzy.
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0: Viva Plus, au sommet de la Belgique. Karl Marichal, bonjour.
2: Bonjour.
0: Vous êtes le responsable communication de la maison du parc Botrange à Wem. On va faire le tour du propriétaire de cette maison du parc, mais avant toute chose, on s'attarde aux richesses et à la beauté de cette région, le parc naturel Hautefagne-Eiffel. C'est un vaste territoire.
2: Nous sommes basés sur le toit de la Belgique à Botrange, au sein de la maison du parc, mais le territoire que nous couvrons est bien plus vaste que ça. Il couvre environ 70 000 hectares. En fait, le parc naturel Hautefagne-Eiffel, qui est le plus ancien de Wallonie, puisqu'il a été créé en 1971, s'étend sur 12 communes, avec la particularité que les 12 communes ne sont pas entièrement dans le parc, puisque à l'époque, les frontières, entre guillemets, ont été déterminées en fonction d'intérêts paysagers. Donc on parle souvent des Hautes-Fagne, puisque le cœur de nos activités se situe sur le haut plateau fagnard, mais en fait notre territoire couvre différentes régions, de l'avant-pays fagnard au nord-ouest, avec des forêts, des collines et des vastes prairies, le haut plateau fagnard avec le célèbre signal de Botrange et le poil culminant de la Belgique à 694 mètres, et puis plus au sud, on a la haute Eiffel, avec des hautes collines boisées, des lacs et des barrages, et la vallée de l'Our. Donc vous voyez que le paysage est vraiment riche en diversité.
0: Lac et barrage.
2: C'est aussi un pays de lacs de barrages, hein, dont le lac de la Gilette, qui est situé sur notre territoire, sur le territoire du parc.
0: Un territoire qui accueille une faune et une flore très typiques, très particulières.
2: Avec le domaine de Tourbières qui est unique en Europe. Quand on arrive sur le haut plateau fagnard, ben on change vraiment de décor. Hein. C'est un endroit avec une météo particulière, mais un endroit qui est aussi entouré de mystères. Que ce soit par la météo, justement, avec ce brouillard qui est souvent présent, mais aussi les lieux qui sont d'apparence un peu mystérieuse et parfois certaines histoires, certaines légendes qui enrichissent aussi ce côté mystérieux.
0: Avec aussi le retour du loup chez vous.
2: Le retour du loup, puisqu'on peut dire que nous sommes dans une zone de présence permanente du loup en Wallonie, oui, tout à fait. Donc le loup est revenu, il a à nouveau élu domicile sur le haut plateau fagnard.
0: Vous abritez également le tétralyre.
2: Oui, donc le tétralyre, c'est le petit coq de bruyère, c'est l'emblème du parc naturel Hautefagne-Eiffel, il est dit à présent sur son logo. Il est en voie de disparition, hein. On ne compte plus que quelques espèces. Dans notre exposition permanente qui s'intitule Fania, on parle du tétralyre et des efforts de réintroduction qui sont menés notamment par la station scientifique de l'Université de Liège pour redévelopper la population de tétralyre sur notre territoire.
0: L'exposition et même carrément le musée Fania.
2: C'est vrai que c'est presque un petit musée, donc l'exposition Fania est vraiment consacrée aux particularités du territoire autour de la maison du parc, c'est-à-dire le haut plateau fagnard, sa situation géographique particulière sur le toit de la Belgique, puisque nous sommes au point culminant de la Belgique. Une météo qui est aussi particulière. En termes de précipitations, on compte plus ou moins 200 jours de précipitations par an. Donc par précipitation, bah, c'est bien sûr la pluie, mais c'est aussi tout simplement la brume ou les jours de neige. Voilà, l'exposition explique un petit peu tout ça. Elle explique aussi d'où vient ce territoire particulier qui date des dernières périodes glaciaires. Mais on évoque aussi la faune et la flore. On revient sur la présence du tétralyre, hein, le petit coq de bruyère emblématique de notre région. On revient aussi sur des pratiques qui sont aujourd'hui révolues, mais comme l'utilisation de la tourbe, jadis comme moyen de chauffage, et l'extraction de la tourbe. Alors cette exposition, elle se ponctue avec un must, c'est le tunnel sensoriel qui permet vraiment de se plonger dans la pénombre et dans le mystère du haut plateau fagnard. C'est un tunnel en général qu'on traverse dans le silence parce qu'il y a toute une série de sons, de bruits, des chants d'oiseaux. Il y a aussi la possibilité de se hisser dans un nid d'écureuil qui a été construit de façon assez grande qu'on puisse se faufiler dedans. Il y a le terrier du renard, voilà, c'est vraiment un must pour terminer la visite de l'exposition fagnard. En face de la maison du parc, on a un sentier didactique qui complète idéalement la visite de l'exposition Fania. Donc au sein de ce sentier didactique, bah là on est vraiment en pleine nature et il y a différents modules qui permettent de compléter les thématiques qui sont évoquées à l'intérieur de Fania avec quelques petites expériences, des choses à observer.
0: Merci Karl et à très bientôt.
2: Merci à vous, avec plaisir, à bientôt.

0: Et nous sommes en contact avec un Liebmann. Salut Philippe.
1: Ah, guten Abend, meine Damen und Herren. 99 Luftballon. Voilà, c'est tout ce que je sais dire en allemand. Hein.
0: Wie geht es mit dir? Gut, ausgezeichnet.
1: Oh là, vous cherchez les toilettes peut-être.
0: On va plutôt parler de votre programme.
1: Ah bah écoutez, un chouette programme, on va chanter en français, en anglais, avec toutes les langues du monde possible. Je vois Casey and the Sunshine Band, je vois Sacha Distel, je vois aussi les missiles. Vous vous souvenez des missiles?
0: Ça me dit quelque chose, effectivement, ça n'a rien à voir avec les suppositoires.
1: Non, pas du tout. Mais où avez-vous la tête? Bon, je vous laisse un commentaire. Alors, le titre Sacré Dollar, ça vous dit quelque chose?
0: Oui, ça me dit, effectivement.
1: Ah, ben voilà, voilà, voilà. Et puis l'apéro disco que je vous sers à 18h, avec Chas Jenkel, avec le groupe Chic, avec Jesse Green, et on démarra avec Crazy Bones.
0: Voilà, et puis je peux vous faire un compliment?
1: Dites-moi.
0: Vous avez une belle platine.
1: Oh, mais écoutez, c'est bien gentil.
0: À voir sur le groupe Facebook. Mais vous n'êtes pas
1: évidemment
0: encore membre, n'hésitez pas à le devenir, hein, puisque c'est sympa.
1: Ah ben
0: on
1: oui,
0: y trouve des tas d'informations et puis on s'échange beaucoup de messages, c'est sympa.
1: Tout à fait. Et il faut, suffit de toquer à la porte et on vous ouvre. Hein.
0: Mais bien sûr.
1: C'est aussi simple que ça.
0: Nous, on ouvre toutes les portes. Enfin, on essaie.
1: On essaie.
0: En tout cas, on va ouvrir la porte de votre émission juste après les infos de 17h.
1: À tout à l'heure.
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On dirait la sirène d'un bateau, vous ne trouvez pas? Eh ben justement, on va pouvoir voir la vie en rose avec Grace Jones. Mais là tout de suite, ceux qui se glissent dans vos oreilles, ce sont les Kinks avec Waterloo Sunset. Et bientôt la fin de l'émission et les infos de 17h, mais encore de la musique.

On peut considérer que c'était une version très spéciale du titre d'Edith Piaf, mais c'est très réussi. Pour se quitter, il est déjà trop tard. Non, non, il n'est jamais trop tard pour écouter Frédéric François. Je vous souhaite à toutes et à tous un bon début de soirée. Il est déjà

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1: Nous allons franchir le cap de 17h. Le journal vous sera présenté par Delphine Vreux.
2: Le ciel belge est paralysé. Les contrôleurs aériens ont à nouveau stoppé le trafic et dans les aéroports, les passagers ne savent plus trop quoi faire. Paolo Falzon risque la prison à perpétuité. L'avocat général a pris la parole cet après-midi face à celui qui a foncé à toute allure lors du ramassage du carnaval de Strepibrachni. Comment protéger sa maison face au risque d'inondation? Quelques simples conseils peuvent éviter un cauchemar. La région wallonne les résume dans une brochure. Bonjour, des avions cloués au sol et d'autres qui ne peuvent plus atterrir. Les contrôleurs aériens de Skies sont à nouveau en grève depuis 14 heures. Ils avaient déjà stoppé le travail la nuit dernière et tôt ce matin. Cette grève spontanée paralyse tout le ciel belge et donc tous les aéroports du pays. 38 vols sont annulés à l'aéroport de Charleroi, des avions qui devaient décoller. 140 annulations à Bruxelles nationale, tout cela sans compter les vols retardés. Benjamin Vorporten, vous êtes à l'aéroport de Bruxelles avec Jérémy Boisseau. Sur le tableau d'affichage, il y a un mot qui revient sans cesse, c'est annulé.
3: Oui, je peux vous dire que les regards de tous les passagers sont tournés vers ce panneau ou alors vers leur GSM pour tenter de trouver une solution. Et puis, il y a tous ceux qui font la queue auprès de leur compagnie ou bien du guichet d'information pour obtenir quelques informations. Alors, on a pu discuter avec ces passagers. Certains nous disent déjà être reprogrammés sur un vol demain. Donc, ils sont rentrés chez eux. D'autres nous disent devoir trouver une solution pour passer la nuit, peut-être dormir à l'hôtel. Et puis, enfin, il y a tous ceux qui sont toujours dans l'attente parce que, vous l'avez dit, certains vols ne sont ni encore confirmés ni annulés. Bref, c'est un peu parfois compliqué. Je vous propose d'écouter ces quelques réactions que l'on vient de recueillir.
4: Voilà, on essaie de voir aussi avec le logement, avec le parking qu'on a déjà payé en avance. Déçu, dépité, parce que voilà, nous on est juste en transit ici et on est impacté. Donc
5: il y en a qui nous disent qu'on va partir et il y en a d'autres qui nous disent qu'on va pas partir. Donc on attend et on espère, on croise les doigts. J'ai calculé mon séjour parce que mon visa il se termine le 4. Donc c'est très chaud pour moi, je dois pas rester en Belgique parce que je serai en situation illégale.
3: Voilà, vous entendez que pour certains, la grève finalement a des conséquences assez problématiques. Alors concrètement, comment ça se passe? Tous les vols prévus entre 14h et 19h sont théoriquement purement annulés. Nous, c'est ce qu'on voit ici. Il y a le mot annulé jusque plus ou moins 20h15. Et puis au-delà, eh bien, Zaventem nous dit faire son maximum pour reprogrammer des vols au-delà de 21h, au-delà de la fin de la grève. Et donc, il est demandé là aux passagers de rester très attentifs et de contacter leur compagnie. Enfin, tous ceux qui devaient prendre un vol après 21h doivent aussi rester attentifs parce que la reprogrammation des vols risque de décaler tous ceux qui étaient prévus après 21h. Bref, c'est compliqué à l'aéroport en ce moment et on attend un retour à la normale dans le courant de la nuit.
2: Merci Benjamin Vorporten pour ce direct. Et si le personnel de Sky s'est inquiet, c'est parce qu'une nouvelle tour de contrôle va révolutionner le métier. Elle sera installée à Namur dès l'an prochain. Elle seule va gérer à distance tout le trafic des aéroports. Le personnel redoute de longs déplacements, des pannes et réclame aussi une revalorisation des salaires. La direction de Sky se dit prête à négocier. Les syndicats ne sont pas contre et espèrent que le travail puisse reprendre en début de soirée, mais le personnel exige des avancées significatives. Deux réactions aussi, celle de Ryanair d'abord. La compagnie aérienne Batarif dénonce une grève illégale sauvage et celle aussi de la ministre wallonne en charge des aéroports, Cécile Neven. Elle parle d'un mouvement inacceptable, d'une prise en otage de milliers de passagers et elle regrette aussi les conséquences sur les activités des entreprises qui dépendent des aéroports. L'autre actualité de ce mardi, elle est judiciaire. C'est sans doute un tournant dans le procès de Paolo Falzon à la cour d'assises de Mons. Cet après-midi, l'avocat général a pris la parole dans le procès du conducteur qui a tué 7 personnes lors du carnaval de Strepibrachni il y a 4 ans. Et le magistrat suit la thèse de la défense. Il estime que ces 7 décès sont bien des meurtres et même un assassinat, un meurtre avec préméditation pour le Gilles qui se trouvait sur le capot. Et ça, Florence Dussart, cela signifie que si les jurés suivent ce raisonnement, Paolo Falzon risque la prison à perpétuité.
6: Oui, la perpétuité, pourquoi? Eh bien, l'avocat général reprend une jurisprudence de la Cour de cassation qui dit en substance que quand on pose des actes qui risquent de causer la mort, en sachant que ce risque existe, on est dans le cas d'un homicide volontaire et donc d'un meurtre. Alors, il a énuméré toute une série de choses qui prouvent que Paolo Falzon a pris ce risque en boostant sa voiture, en roulant comme un fou, en faisant des appels de phare en mode « bougez-vous, de toute façon, j'arrive », en ne freinant pas quand il arrive dans le cortège de carnaval, ou quasi pas, en ne portant pas secours aux victimes, le tout en étant bien conscient, puisque beaucoup de personnes l'ont mis en garde, des voisins et même son propre père, un jour, tu vas tuer quelqu'un. S'il est reconnu coupable de meurtre, donc d'homicide volontaire, Paolo Falzone ne risque plus 5 ans de prison, mais 30. Pire, pour assassinat, c'est perpète. Et compte tenu que là, au bout de 22 secondes où Frédéric D'Andrea est sur son capot, il freine, il décide de freiner et de rouler sur le corps alors qu'il n'avait aucune autre raison de freiner. Pour l'avocat général, la préméditation est établie. Demain, la défense devra sortir ses meilleurs arguments pour prouver le contraire.
2: Merci Florence Dussart. Il n'y a peut-être pas d'avion dans le ciel cet après-midi, mais il y aura des éclairs. Des orages potentiellement intenses vont parcourir le pays, accompagnés de coups de vent et même de grêle. Les provinces de Liège, de Namur et de Luxembourg sont placées en avertissement jaune jusque demain 14h. Et protéger son habitation contre les inondations, c'est devenu une priorité pour certains. En Wallonie, 500 000 personnes vivent dans une zone qui pourrait un jour être inondé. Alors pour éviter de vivre le cauchemar des sinistrés ou de le revivre une nouvelle fois, il y a quelques astuces à avoir en tête. Du plus simple au plus technique, voici une série de bons conseils avec Benjamin Carlier et avec Anne Pollard.
7: À Villers-la-Ville, les orages s'éloignent. Geoffroy nettoie les dernières traces des coulées de boue qui ont envahi sa maison.
8: Ça a inondé d'abord la rue et la boue est arrivée dans la cour et est montée jusqu'à 50 cm.
7: C'est déjà la cinquième inondation qu'il subit. Alors pour limiter les dégâts, place aux aménagements. À commencer par la porte d'entrée.
8: C'est une porte qui est entièrement étanche, donc on a un joint que quand l'eau monte, ça empêche l'eau de passer.
7: Autre recommandation, isoler le bas de ces murs pour éviter que l'eau ne pénètre les briques poreuses. Jérôme Herbeau, chargé de mission inondation au contrat de rivière d'Ilgette.
9: Une manière esthétique de pallier à ça, c'est de rajouter de la pierre bleue, une pierre bleue de qualité, qui va être hydrofuge et retenir un peu plus l'eau également.
7: Pour mieux protéger son habitation, le service public de Wallonie rassemble des conseils pratiques dans un guide anti-inondation. Véronique Walmack, géographe au SPW.
10: On demande par exemple de regarder s'il y a des ouvertures au niveau du sol, vers les caves, etc. On pense aussi à la qualité des matériaux, du bois, ça va être plus vulnérable que du carrelage. On donne des pistes pour savoir identifier où on se trouve.
7: 500 000 Wallons vivent dans une zone soumise au risque d'inondation.
2: Et ce guide se trouve sur le site internet environnement.wallonie.be. Les prix de l'essence et du diesel vont augmenter demain, plus 1,5 à plus 1,8 centimes le litre pour l'essence, plus 4,2 pour le diesel. Et il sera beaucoup question de mobilité demain sur les différentes antennes de la RTBF avec la journée spéciale Parlons Solution, ma mobilité, mon choix. Un call center sera disponible demain de 8 à 17 heures. Notez déjà le numéro de téléphone pour poser toutes vos questions. 02 737 37 77. Aux États-Unis, le président Donald Trump nomme Bill Pult à la tête du renseignement national. Un homme sans la moindre expérience dans le domaine. Il dirigeait un organisme de refinancement immobilier, mais il a été aussi un important donateur durant la campagne électorale de Donald Trump. C'est un match amical, l'avant-dernier avant que les choses sérieuses commencent avant le début du mondial. Les Diables Rouges affrontent la Croatie ce soir à 18h. Pour l'enjeu, c'est un peu plus qu'un match amical. C'est en tout cas l'avis de Nathan Ngoy qui sera titulaire en défense.
11: Titularisation. Je ne sais pas si ça allait venir aussitôt, mais bon, je me retrouve sur le terrain et je suis content. Et je suis prêt à tout donner pour l'équipe et... C'est un match amical aujourd'hui, mais quand on est sur le terrain, il n'y a pas d'amis, donc on va gagner.
12: Ouais, l'objectif quand même, le coach a insisté sur le mot victoire quand même si c'est un match de préparation.
11: Oui, quand on est sur le terrain, n'importe quel match, n'importe quel adversaire, on doit le gagner parce qu'on est la Belgique. Et aussi, on se prépare pour la Coupe du Monde, donc on a mis des choses en place. Et c'est un match de préparation, certes, mais... On a quand même la mentalité de vainqueur parce que c'est en jeu pour gagner, donc c'est important aussi.
2: Des propos recueillis par Benjamin de Senin, le match, attention, commence à 18h déjà. Et voilà qui referme ce journal. Merci d'être à notre écoute.
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0: grand et unique succès à ma connaissance, prodigue à Neugarne, Bruxelles, 17h14 déjà. Bonjour les amis, très heureux de vous accueillir sur Viva Plus. J'espère que vous avez passé une belle journée. Je sais que vous avez passé une belle après-midi puisque Jocelyne était là à partir de 13h. Elle revient demain, toujours à 13h, avec la musique de Viva Plus et bien sûr de chouettes escapades. De mon côté, je vous tiens par la main jusqu'à 19h. À 18h, je vous sers l'apéro disco. J'espère que j'aurai un peu moins de soucis techniques que hier parce que c'est un peu rock and roll, hein. Mais bon, ça va aller. On garde le moral, on a le sourire, on a la banane, c'est le principal. Mais puis avant cela, on va se partager évidemment la bonne musique de Viva Plus, comme par exemple ceci.
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0: Il y aura donc une distribution de sacré dollar par les missiles. Il y aura également ceci.
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0: du son crooner à la française avec Sacha Distel et cette version de Good Life en français, ça donne oui, la belle vie. Bravo, belle vous suivez, je suis content. Il y aura également ceci. Ex-leader des Commodores, monsieur Lionel Richie avec All Night Long. Dans l'immédiat, je vois Modern Talking, Cherry Cherry Lady. Et il y aura, directement, tiens, les missiles avec Sacré Dollar. Excellente fin d'après-midi. Merci d'avoir choisi Viva Plus.
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J'ai dans mes relations proches quelqu'un qui joue très bien ce morceau. Il faudrait un jour que je l'invite pour qu'il le fasse en direct. Il en serait ravi, j'en suis sûr. 17h23, c'était Sacré Dollar, les missiles. On poursuit en musique sur Viva Plus avec Electric Light Orchestra, Sacha Distel et puis tout de suite Casey and the Sunshine Band. I'm your boogeyman!

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Entre vous qui nous écoutez quelque part dans notre joli royaume, je ne sais pas comment est le ciel au-dessus de votre tête, mais sur la région liégeoise, ça s'assombrit drôlement. Et donc, soyez prudents, hein, surtout si vous êtes au volant, vous savez qu'on tient beaucoup à vous, donc on fait gaffe, parce que quand ça va tomber, ça va tomber. Et la pluie, ça ne facilite pas les distances de freinage. Je ne vous apprends rien, mais c'est vrai. 17h33, c'est Vive à Plus, on poursuit en musique avec Pierre Bachelet, les Everly Brothers et Michel Delpech, quand j'étais chanteur.

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0: Les amis, j'espère que vous avez une paire de bottes pas trop loin parce que nous allons aller patauger dans la gadoue avec Petula Clark, mais il y aura aussi Renaud et Lionel Richie sur Viva Plus.
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0: Bernard Dewey, je n'ai jamais partagé de cassoulet, mais par contre, les programmes télé, ça oui.
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0: Il est 18h, c'est Grace Jones qui pousse les portes du bar ce soir.
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Je trouvais que démarrer cet apéro disco avec ce titre très sensuel de Grace Jones ferait l'affaire et je pense que l'opération a réussi. Slave to the Rhythm. Ça va les amis, en grande forme, 18h06 déjà, l'apéro disco sur Viva Plus jusqu'à 19h avec tout de suite Jesse Green avec le titre Nice and Slow. Derrière on aura Cherry Murphy Slow. Bon début de soirée.

0: vous voulez, ça a toujours son petit effet. Hein. Cherry avec Murphy Slow. Dans le groupe, on retrouve Geraldine Hunt, oui, j'ai bien dit. Et un certain Freddie James. Absolument. La BO Disco sur Viva Plus. Bon début de soirée, vous toutes et tous. 18h14 déjà, on est en direct hein, jusqu'à 19h.
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Oui, oui, vous avez entièrement raison. C'est bien le Love Unlimited Orchestra, orchestre de Monsieur Barry White. Mais là, cet orchestre était sous la baguette de Herr Kapellmeister, Mr. Webster. Ah oui, c'était histoire de varier les plaisirs. Le titre Welcome Aboard. Ça, c'est la version allongée un petit peu. Oui, juste pour se faire plaisir. De

0: 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Je ne vous apprends rien. Dans 12 secondes, retour de cet apéro disco avec Bonnie Pointer.
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très belle maman. Vous avez choisi l'apéro disco de Viva Plus, et ça, ma foi, vous avez fait le bon choix. Bon choix, madame, bon choix, monsieur. C'était le Brass Construction avec Moving On. Ça, c'est Chas Jankel avec Glad to Know You.

0: Eh bien, ça s'est bien passé aujourd'hui. Pas de disques qui sautent, pas de machine qui reste coincée. On va donc pouvoir refermer les portes du bar de Viva Plus pour clôturer cet apéro disco. On réouvre les portes demain, vous le savez, dès 18h. Passez une excellente soirée à l'écoute de nos programmes. À demain, les amis.
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0: Bonsoir à tous, Julie Buron pour ce journal. Direction et syndicats de Sky ont trouvé un accord pour mettre un terme à la grève spontanée des contrôleurs aériens. Elle prendra fin à 21h. Avec cette grève, les contrôleurs voulaient exprimer leur inquiétude à propos d'une nouvelle tour de contrôle qui va être installée l'année prochaine à Namur. Une tour numérique qui va gérer à distance le trafic des aéroports. Il y a la question du déplacement du personnel qui en plus redoute des pannes et réclame une revalorisation des salaires. L'accord entre direction et syndicats porte sur la reprise du travail, mais aussi sur la reprise des négociations sur cette tour à Namur. En attendant, le trafic a été complètement bloqué cet après-midi dans le ciel belge, avec 140 vols annulés au départ de Bruxelles et de nombreux retards. À Charleroi, on a enregistré une quarantaine d'annulations aussi. Écoutez ces témoignages de passagers bloqués.
1: En fait, je me marie dans 2 jours dans les Pouilles et on nous a laissé embarquer bien tranquillement et on nous a annoncé qu'on était dans la file, qu'en fait on partait pas. Donc je vous annonce que là, je vais faire 20 heures de route pour aller dans les Pouilles parce qu'il y a de gentilles personnes très chouettes qui font des grèves sauvages et qui gâchent les vacances des gens. On était 17 à prendre l'avion. Et tout ça, j'espère que ça ne va pas être à nos frais et je ne laisserai pas passer de toute façon.
2: On a fait un pré-contrôle et c'est seulement arrivé ici qu'on nous dit que c'est annulé. Alors on a un vol pour demain. On va se débrouiller pour rester dans l'aéroport et peut-être dormir quelque part.
3: Vous deviez partir quelque part
4: Ouais, donc à Lisbonne pour des raisons professionnelles.
3: Et finalement
4: C'est annulé, donc je vais essayer de trouver une solution. C'est pas la fin du monde, mais ça me fait chier, ouais.
0: Des propos recueillis par Lisa Becken. Le personnel de Sky s'en grève jusqu'à ce soir 21h. Donc, quant à la compagnie Ryanair, la compagnie low cost, elle parle de grève illégale et sauvage. Elles vont rejoindre les mobilisations en cours dans l'enseignement, les équipes éducatives des hautes écoles et des écoles supérieures des arts. Elles veulent aussi exprimer leur colère et se disent pleinement concernées par la situation de grande urgence et de profond bouleversement que traverse l'ensemble du monde scolaire. En point de l'augmentation du Minerval, la réforme de la formation des enseignants ainsi que celle de la formation en kinésithérapie. Face à la décision du gouvernement wallon d'abolir le statut des fonctionnaires, la CGSP, syndicat socialiste, appelle tous les fonctionnaires wallons à se mettre en grève et à fermer toutes les administrations régionales le 16 juin prochain. Le statut des fonctionnaires a été créé en 1937 par une commission parlementaire nationale. Il était réclamé ce statut par les fonctionnaires depuis 1847. À l'époque, il se plaignait de l'ingérence des politiques dans des dossiers de favoritisme, de népotisme, mais aussi de la corruption de certains politiques. En supprimant ce statut, le gouvernement wallon rouvre la porte à toutes ces pratiques, trahit la démocratie et renvoie aux heures sombres du rexisme, assène le syndicat socialiste dans un communiqué. Avant-dernier match amical, avant le début du mondial, les Diables Rouges affrontent la Croatie ce soir à Rijeka. Déjà une mi-temps de jouer dans cette rencontre. Les Diables ont-ils bien géré? Je pense qu'ils ont plutôt bien géré. Mais on va attendre la confirmation avec vous, Manu Jousse, bonsoir.
5: Oui, bonsoir Julie. Ils ont bien géré, effectivement, le score à la pause 0-1. Le but inscrit par notre capitaine Yuri Tielemans à la 38e minute. C'est son 13e but en équipe nationale. À la base, un mouvement rapide, orchestré comme souvent par Jérémy Doku sur le côté gauche, avec un centre en retrait mal négocié par le défenseur Chutalo, qui a remis dans les pieds de Kuiper. Celui-ci a dévié pour Tielemans, qui a placé dans le coin opposé du but de Livakovic. Globalement, les Diables Rouges en 3-5-2 ce soir, avec Onana au cœur de la défense, ont été plutôt intéressants dans cette première mi-temps, même si Thibaut Courtois a dû sortir le grand jeu sur une frappe de Luka Modric dans la foulée du 0-1. Donc pas d'égalisation croate à la pause. Le score favorable au Diable. Il reste une mi-temps à disputer et puisque la grève des aiguilleurs du ciel prend fin à 21h, les Diables pourront bien rentrer en Belgique dès la fin de ce match.
0: Quelle belle liaison, Manu. Merci. En tennis, ça passe pour l'Allemand Alexander Zverev, qui est lui maintenant en demi-finale à Roland-Garros. Il a battu l'Espagnol Rafael Rodar 7-6-6-1. 6-3, c'est la fin de ce journal. Merci de nous écouter.
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0: Il est 20h. Bonsoir à tous, Julie Buron pour ces informations. Croatie-Belgique, l'affiche de l'avant-dernier match amical des Diables Rouges avant le Mondial. Un match remporté par les Diables, Manu Jous.
1: Et oui, Julie, ça vient tout juste de se terminer. Score final 0-2. Il y avait eu le but de Youri Tielemans en fin de première mi-temps pour faire 0-1. C'était une très belle mi-temps de la part des Diables. La seconde a été plus compliquée jusqu'à l'heure de jeu et la valse de changement opérée par Rudy Garcia. Une valse de changement qui a amené le 0-2 dans les dernières secondes. Un but inscrit par Romelu Lukaku. Et oui, il est monté au jeu à une petite vingtaine de minutes de la fin sur la dernière phase du match, lancé en profondeur par Hans Van Aken. Il est allé à la rencontre du gardien et d'une frappe croisée du gauche l'a trompé depuis le côté gauche du grand rectangle croate. Donc 90e but pour Romelu Lukaku. Mais oui, on espérait qu'il retrouve du temps de jeu, un peu de rythme et de sensation ce soir. Pas nécessairement qu'il marque déjà un but, c'est encore mieux évidemment s'il le fait pour lui, pour sa confiance, celle de l'équipe, du sélectionneur et de tout un peuple finalement qui attend des miracles de son équipe nationale. C'est un très beau résultat ici en Croatie.
0: Merci Manu pour ce résumé du match. Dans le sud de l'Espagne, le maire de la Linea de la Concepción a pris la décision d'interdire la tenue le 9 juin d'un match amical de préparation au Mondial 2026 entre le Chili et la République démocratique du Congo. Le maire a justifié sa décision par prudence sanitaire en raison de l'épidémie d'Ebola dans le pays africain. Il a suivi les recommandations du service de santé du gouvernement régional d'Andalousie. Les contrôleurs aériens vont reprendre le travail dans une heure. Direction et syndicats de Skies se sont mis d'accord pour mettre un terme à leur grève spontanée. Une grève pour exprimer leur inquiétude à propos d'une nouvelle tour de contrôle qui va être installée l'année prochaine à Namur. Une tour numérique qui va gérer à distance le trafic des aéroports. L'accord entre direction et syndicats porte sur la reprise du travail, mais aussi sur la reprise des négociations concernant cette tour à Namur. Il y a la question du déplacement du personnel qui en plus redoute des pannes et réclame une revalorisation des salaires. En attendant, le trafic aérien a été complètement bloqué cet après-midi dans le ciel belge, avec 140 vols annulés au départ de Bruxelles et de nombreux retards. À Charleroi, on a enregistré une quarantaine d'annulations également. C'est tout pour ces informations. Très bonne soirée à notre écoute.
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0: Il est 21h. Bonsoir à tous, Julie Buron pour ces informations. Les contrôleurs aériens doivent reprendre le travail en ce moment après leur grève spontanée. Alors pourquoi cette grève? Eh bien parce que les contrôleurs sont inquiets. Une nouvelle tour de contrôle va être installée l'année prochaine à Namur, une tour numérique qui va gérer à distance le trafic des aéroports. Les inquiétudes des contrôleurs concernent le déplacement du personnel et les pannes potentielles de cette tour. Ils réclament aussi une revalorisation des salaires. La reprise du travail maintenant signifie également la reprise des négociations concernant cette installation de cette tour et les craintes que cela suscite. En attendant, le trafic aérien a été complètement bloqué cet après-midi dans le ciel belge avec 140 vols annulés au départ de Bruxelles et de nombreux retards à Charleroi. On a enregistré une quarantaine d'annulations aussi. Des orages potentiellement intenses vont parcourir le pays dans les heures qui viennent. Des orages qui pourront être accompagnés de vent et même de grêle. Les provinces de Liège, Namur et Luxembourg sont placées en avertissement jaune jusque demain 14h. La Belgique avec Romelu Lukaku, buteur pour son retour après un an d'absence, s'est imposée à Rijeka 2-0 face à la Croatie lors de son premier match préparatoire au Mondial 2026. Le meilleur buteur de la sélection, 90 buts désormais, a disputé les 20 dernières minutes. Le premier but a été inscrit par le capitaine des Diables, Youri Tielemans. Quant au sélectionneur Rudy Garcia, il a utilisé cette rencontre amicale pour tester un système inédit basé sur une défense à 3 très expérimentale, une défense New Look qui s'est montré rassurante. En quête d'un premier sacre en Grand Chelem, Alexander Zverev a assumé son statut de favori en écartant sèchement la pépite espagnole Rafael Rodar pour rejoindre les demi-finales de Roland-Garros. En l'absence du numéro 1 mondial Yannick Sinner, éliminé au deuxième tour, et du double tenant du titre Carlos Alcaraz forfait, l'Allemand de 29 ans, troisième mondial, a ajusté son nouveau costume de patron. Extrêmement solide, Zverev s'est imposé sans trembler 7-6 6-1-6-3 face à l'espoir de 19 ans, un Rodar dont la présence à ce stade était déjà un exploit pour sa première participation. C'est tout pour ces informations. Très bonne soirée à notre écoute.
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0: Il est 22h. Bonsoir à tous, Julie Buron pour ces informations. Les contrôleurs aériens devaient reprendre le travail à 21h. Direction et syndicats de Sky se sont mis d'accord pour mettre un terme à leur grève spontanée. Une grève pour exprimer leur inquiétude à propos d'une nouvelle tour de contrôle qui va être installée l'année prochaine à Namur. Il s'agit d'une tour numérique qui va gérer à distance le trafic des aéroports. L'accord entre direction et syndicats porte sur la reprise du travail, mais aussi sur la reprise des négociations concernant cette tour à Namur. Il y a la question du déplacement du personnel qui en plus redoute des pannes et réclame une revalorisation des salaires. Conséquence de cette grève spontanée, 140 vols annulés au départ de Bruxelles et de nombreux retards. À Charleroi, on a enregistré une quarantaine d'annulations. À nouveau, des informations interpellantes après la collision entre un minibus scolaire et un train la semaine dernière à Buggenhout. Quelques jours après cet accident tragique qui a coûté la vie à 4 personnes, un chauffeur de la même compagnie a emprunté le même passage à Nice alors que le feu de signalisation était passé au rouge et que les barrières étaient baissées. Dans un courriel interne à cette société, plusieurs personnes disent avoir été témoins des faits. Elles vont rejoindre les mobilisations en cours dans l'enseignement, les équipes éducatives des hautes écoles et des écoles supérieures des arts. Elles veulent aussi exprimer leur colère et se disent pleinement concernées par la situation de grande urgence et de profond bouleversement que traverse l'ensemble du monde scolaire. En point de mire, l'augmentation du Minerval, la réforme de la formation des enseignants ainsi que celle de la formation en kinésithérapie. Il n'y a pas de meilleure façon d'entamer la préparation. Voilà ce qu'a déclaré Youri Tielemans, capitaine des Diables Rouges, après la victoire 0-2 contre la Croatie. Ce match a été bénéfique pour la confiance. Bien sûr, tout n'est pas encore parfait, mais c'est assurément un bon début. Tielemans a mis les Diables Rouges sur la voie de la victoire à Rijeka en inscrivant le premier but. Romelu Lukaku a également retrouvé le chemin des filets pour la première fois depuis le 28 février, date à laquelle il avait inscrit son unique but de la saison avec Naples lors du match de championnat contre Vérone. C'est tout pour ces informations. Bonne soirée à notre écoute.
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0: Il est minuit.
1: Bonne nuit à tous, Julie Buron pour ces informations. Les contrôleurs aériens ont mis fin à leur grève spontanée ce mardi soir. Direction et syndicats de Skies se sont mis d'accord pour y mettre un terme. Une grève pour exprimer leur inquiétude à propos d'une nouvelle tour de contrôle qui va être installée l'année prochaine à Namur. Une tour numérique qui va gérer à distance le trafic des aéroports. L'accord entre direction et syndicats portait sur la reprise du travail, mais aussi sur la reprise des négociations concernant cette tour à Namur. Parce qu'il y a la question du déplacement du personnel qui en plus redoute des pannes et réclame une revalorisation des salaires. Conséquence de cette grève spontanée, le trafic aérien a été complètement bloqué ce mardi après-midi dans le ciel belge, avec 140 vols annulés au départ de Bruxelles et de nombreux retards. À Charleroi, on a enregistré une quarantaine d'annulations. Sans doute un tournant dans le procès de Paolo Falzone à la cour d'assises de Mons. Ce mardi après-midi, l'avocat général a pris la parole dans le procès du conducteur qui a tué 7 personnes lors du carnaval de Strépy-Bracny il y a 4 ans. Le magistrat a suivi la thèse de la partie civile, estimant que ces 7 décès étaient bien des meurtres, et même un assassinat, soit un meurtre avec préméditation pour le Gilles qui se trouvait sur le capot. Si les jurés suivent ce raisonnement, Paolo Falzone risque la prison à perpétuité. La Belgique, avec Romelu Lukaku, buteur pour son retour après un an d'absence, s'est imposée à Rijeka 2-0 face à la Croatie lors de son premier match préparatoire au Mondial 2026. Le premier but a été inscrit par le capitaine des Diables, Yuri Tillemans. Quant au sélectionneur, Rudy Garcia, il a utilisé cette rencontre amicale pour tester un système inédit basé sur une défense à 3, une défense new look qui s'est montrée plutôt rassurante. Enfin, en tennis, ça passe pour l'Allemand Alexander Zverev qui est désormais en demi-finale à Roland-Garros. Il a battu l'Espagnol Rafael Rodar 7-6, 6-1, 6-3. C'est tout pour ces informations. Merci de nous écouter.
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0: une heure.
1: Bonne nuit à tous, Julie Buron pour ces informations. Les contrôleurs aériens ont mis fin à leur grève spontanée ce mardi soir. Direction et syndicat de Skies se sont mis d'accord pour y mettre un terme. Une grève pour exprimer leur inquiétude à propos d'une nouvelle tour de contrôle qui va être installée l'année prochaine à Namur. Une tour numérique qui va gérer à distance le trafic des aéroports. L'accord entre direction et syndicat portait sur la reprise du travail, mais aussi sur la reprise des négociations concernant cette tour à Namur. Parce qu'il y a la question du déplacement du personnel qui en plus redoute des pannes et réclame une revalorisation des salaires. Conséquence de cette grève spontanée, le trafic aérien a été complètement bloqué ce mardi après-midi dans le ciel belge avec 140 vols annulés au départ de Bruxelles et de nombreux retards. À Charleroi, on a enregistré une quarantaine d'annulations. Sans doute un tournant dans le procès de Paolo Falzone à la cour d'assises de Mons. Ce mardi après-midi, l'avocat général a pris la parole dans le procès du conducteur qui a tué 7 personnes lors du carnaval de Strépy-Bracny il y a 4 ans. Le magistrat a suivi la thèse de la partie civile, estimant que ces 7 décès étaient bien des meurtres, et même un assassinat, soit un meurtre avec préméditation pour le Gilles qui se trouvait sur le capot. Si les jurés suivent ce raisonnement, Paolo Falzone risque la prison à perpétuité. La Belgique, avec Romelu Lukaku, buteur pour son retour après un an d'absence, s'est imposée à Rijeka 2-0 face à la Croatie lors de son premier match préparatoire au Mondial 2026. Le premier but a été inscrit par le capitaine des Diables, Yuri Tillemans. Quant au sélectionneur, Rudy Garcia, il a utilisé cette rencontre amicale pour tester un système inédit basé sur une défense à 3, une défense new look qui s'est montrée plutôt rassurante. Enfin, en tennis, ça passe pour l'Allemand Alexander Zverev qui est désormais en demi-finale à Roland-Garros. Il a battu l'Espagnol Rafael Rodar 7-6, 6-1, 6-3. C'est tout pour ces informations. Merci de nous écouter.
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0: 22h.
1: Bonne nuit à tous, Julie Buron pour ces informations. Les contrôleurs aériens ont mis fin à leur grève spontanée ce mardi soir. Direction et syndicat de Sky se sont mis d'accord pour y mettre un terme. Une grève pour exprimer leur inquiétude à propos d'une nouvelle tour de contrôle qui va être installée l'année prochaine à Namur. Une tour numérique qui va gérer à distance le trafic des aéroports. L'accord entre direction et syndicat portait sur la reprise du travail, mais aussi sur la reprise des négociations concernant cette tour à Namur. Parce qu'il y a la question du déplacement du personnel qui en plus redoute des pannes et réclame une revalorisation des salaires. Conséquence de cette grève spontanée, le trafic aérien a été complètement bloqué ce mardi après-midi dans le ciel belge avec 140 vols annulés au départ de Bruxelles et de nombreux retards. À Charleroi, on a enregistré une quarantaine d'annulations. Sans doute un tournant dans le procès de Paolo Falzone à la cour d'assises de Mons. Ce mardi après-midi, l'avocat général a pris la parole dans le procès du conducteur qui a tué 7 personnes lors du carnaval de Strépy-Bracny il y a 4 ans. Le magistrat a suivi la thèse de la partie civile, estimant que ces 7 décès étaient bien des meurtres et même un assassinat, soit un meurtre avec préméditation pour le Gilles qui se trouvait sur le capot. Si les jurés suivent ce raisonnement, Paolo Falzone risque la prison à perpétuité. La Belgique avec Romelu Lukaku, buteur pour son retour après un an d'absence, s'est imposé à Rijeka 2-0 face à la Croatie lors de son premier match préparatoire au Mondial 2026. Le premier but a été inscrit par le capitaine des Diables, Yuri Tielemans. Quant au sélectionneur, Rudy Garcia, il a utilisé cette rencontre amicale pour tester un système inédit basé sur une défense à 3, une défense new look.